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1: Christian, écoute-moi oui. bien. Dans quelques minutes, on sera devant toute la France en direct. On est un peu dans la peau du président de la République. T'en supplie, ne me fous pas la honte.
2: D'accord, la mère, d'accord. Je te promets que tout va bien se passer.
1: D'accord.
3: À tous de DDO, attention pour le décompte final. 5, 4, 3, 2, 1, top.
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2: Dans notre émission, ou du moins dans votre émission,
5: on n'a pas fini de vous surprendre avec Christian Mémont.
6: Encore toi ?
7: Ah, j'espère que ça va pas durer longtemps, je vais être en retard, moi.
2: Et c'est parti pour une heure en votre compagnie. Bonjour sur Radio Collège, et pour tous ceux qui sont nés aujourd'hui.
8: Bon.

0: Idiot à Paris, c'est l'extrait de film d'aujourd'hui. Un Idiot à Paris, c'est un film de Serge Corbert, sorti en 1967. Goubi, Brebin, Jean Lefebvre, idiot du village, du petit village de Jaligny dans l'Allier, rêve de découvrir Paris et la tour Eiffel où il veut y habiter. Un jour, après l'avoir fait boire, les deux frères Grafouillère, Jean Carmé et Fernand Berzé, maraîchers tous les deux de son village, croyant lui faire une bonne plaisanterie, le conduisent à Paris où il se réveille le lendemain matin. L'extrait de film d'aujourd'hui, eh bien, c'est Un idiot à Paris.
1: On rencontre toutes sortes de gens à Paris.
2: Eh ben, quand je monterai à Paris, c'est là que j'habiterai. Tiens, là, tout en haut du thermomètre, là.
3: Où dors-tu ?
2: Je sais pas encore. Peut-être pas à la Tour Eiffel. J'habite la Tour Eiffel. Ouais.
3: Mais je connais le maréchal Joffre.
4: Et t'habites la Tour Eiffel, je sais.
1: À Paris, on peut rencontrer un idiot.
5: Alors n'oubliez pas que selon ma théorie...
1: Des sociologues.
5: Vous n'êtes pas un idiot, vous êtes un imbécile.
3: Ah, c'est pas pareil.
5: Ah non, c'est très différent. Un idiot, c'est un crétin, tandis qu'un imbécile, c'est quelqu'un d'intelligent.
3: Je suis ancien combattant.
1: Des indignés.
3: Militant socialiste et bistrot, c'est de dire si j'ai entendu des conneries dans ma vie. Mais des comme ça, jamais.
5: Et celui-là.
6: Un idiot, chef.
1: Un idiot. Des révoltés.
7: Regardez-moi bien, je suis un évadé.
8: Moi aussi, du commissariat.
7: Oh, Piccadilly, foutaise. Moi, je suis évadé d'un HLM. Et on aura beau lâcher la meute, les chiens, la concierge, ils m'auront plus.
9: Ça doit pourtant pas être difficile à Paris de reconnaître un idiot.
10: Ah oui ? À quoi ?
11: Je tremble les poumons.
1: Des ahuris.
11: Les fleurs, vous pouvez toutes les emporter. À faire des bouquets ou de la salade, je m'en fous.
12: À la terre, je l'achète dans des petits sacs en plastique. Qu'est-ce que t'en penses ?
8: J'en pense que j'aimerais pas être enterré dedans.
1: Un idiot. Des natures.
13: Alors je voudrais que tu comprennes et que tu deviennes raisonnable. Faut plus lui parler de tes vaches et de tes betteraves, là, la fleur. Ça y bousille le système nerveux. Elle a plus la tête à ce qu'elle fait.
3: Ce qu'elle fait, j'aime pas.
13: Oh, voilà une heure que j'en place pas une à t'écouter parler de ton idiot.
12: Mais il est pas idiot. Il est imbécile.
3: Je vous l'ai déjà dit. Je suis pas idiot.
8: Je suis un imbécile. Parisien, c'est quand même un drôle de bestiau.
1: Une pas idiote.
13: Ils sont d'aujourd'hui. Plus avec nous autres qui s'envoient en l'air. Avec coups d'air, chapates et zitrones.
1: Et un idiot.
14: Enfin, t'as beau être idiot ou imbécile.
15: Découragé par la vie chère et dévalorisé par la pilule, la vertu et la fidélité ne se rencontrent plus que chez les transfuges du trottoir. Ces femmes-là n'ambitionnent plus qu'une seule position sociale, ayant épuisé toutes les autres. Marie-toi, tu ne seras jamais cocu.

0: Jacques Brel nous interprétait Les cœurs tendres, écrits et interprétés justement pour le film Un idiot à Paris. On retrouvera un autre extrait de film eh bien, lors d'une prochaine émission.
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0: Stéphane Henry, donc on se retrouve, bonjour.
2: Bonjour.
0: On se retrouve pour parler de Rennes-le-Château. Alors pour cet épisode 1, on va l'appeler comme ça, vous allez nous parler de quel sujet aujourd'hui?
2: En fait, on va essayer de se projeter dans la région. Alors moi, je ne suis pas un spécialiste, je tiens à dire que je ne suis pas un spécialiste du sujet de Rennes-le-Château. Je suis juste d'assez loin et avec de l'intérêt, surtout pour la géographie des lieux et pour l'architecture. C'est ce qui m'intéresse, c'est la symbolique. Et un peu, ce que je propose, c'est qu'on plonge un peu dans la région, un peu comme moi, c'est-à-dire en explorant les choses sans connaître vraiment les sujets sur le bout des doigts et en les découvrant au fur et à mesure.
0: C'est une passion en tant qu'architecte, peut-être ?
2: Oui, en tant qu'architecte. Et puis j'aime bien l'histoire, j'aime bien la géographie, j'aime bien me balader dans la nature. Donc ça fait partie d'un endroit qui est propice à ce genre de choses.
0: Donc aujourd'hui, vous allez nous décrire l'ensemble de cette région de Rennes-le-Château.
2: Oui, on va essayer de plonger dans la marmite. Alors, pour faire un petit topo, on est à Rochefort, donc on a une place qui s'appelle la place Colbert. Alors Colbert, lui, c'était, il travaillait pour le roi de France, Louis XIV, qui a construit Rochefort pour son arsenal, et il demande en 1668 de cartographier la France. Voilà, donc il y a plusieurs personnes qui vont commencer à arpenter la France pour mesurer la France. Et donc il y a donc principalement, on va dire, l'abbé Picard en 1669 qui va commencer à mesurer l'arc de méridien situé entre Dunkerque et Barcelone. Alors pourquoi je parle de ça? C'est parce que on parle de la ville de Barcelone. Vous allez me dire, mais quel est le rapport avec cette région? En fait, il faut savoir que cette région-là était très très en communication avec l'Espagne, particulièrement avec la Catalogne et Barcelone. On a donc l'abbé Picard, on a aussi les Cassini, la famille Cassini, célèbre donc pour l'astronomie. Donc il y a le Jean-Béni Cassini qui a été célèbre, qui a découvert, donc il a mesuré la distance Terre-Soleil, et il a découvert la tache rouge de Jupiter. Mais il y a toute une dynastie de Cassini qui ont mesuré la France. Voilà, donc les fameuses cartes de Cassini. Et on a aussi Delambre et Méchain qui ont mesuré la France de 1792 à 1798. Alors pourquoi je parle de ça? Parce que c'est en rapport avec notre histoire. En fait, il faut savoir que sur l'histoire de Rennes-le-Château, si les personnes ont vu le David Chicode, il y a la fameuse église de Saint-Sulpice à Paris. Et on dit qu'il y a un méridien qui passe de Saint-Sulpice et qui traverse la France. Ce qu'on appelle le méridien zéro. Qui était le méridien zéro avant le méridien de Greenwich. Voilà. Et en fait, la France est la première, en fait, à avoir initié cette initiative d'avoir des méridiens, en fait, des arcs, parce que ce sont des arcs qui traversent toute la Terre, de part en part, pour mesurer la Terre. C'est intéressant parce qu'en fait, ce méridien-là, en fait, il passe par donc l'église Saint-Sulpice, il arrive à la cathédrale de Bourges, ou à proximité, pas loin, vraiment pas loin de la cathédrale de Bourges. On dit qu'il passe à la cathédrale de Bourges parce qu'il y a aussi une méridienne. Alors, c'est quoi une méridienne? En fait, un outil qui permet de connaître la position du soleil. Donc, c'est un outil pour mesurer. Et on en retrouve à plusieurs endroits. On en trouve donc à l'église de Saint-Sulpice. Il y en a un aussi à la cathédrale de Bourges. Et alors, ce méridien, il continue vers dans le sud de la France. Et il passe pas très loin d'un lieu qui est connu, qu'on appelle le Pec du Bugarac. C'est-à-dire une montagne très célèbre, alors célèbre aujourd'hui parce que elle a fait couler beaucoup d'encre, mais elle passe aussi cette méridienne à proximité, donc très près, à 200 mètres d'un menhir qui se trouve près de Rennes-les-Bains, qui s'appelle le menhir des Pontils. C'est là qu'on peut trouver une sorte de porte d'entrée pour découvrir la région. La

0: peu de gens savent, c'est que généralement les églises, les cathédrales étaient construites sur des anciens lieux sacrés, qui étaient déjà dédiés à des dieux, souvent. Hein, pas toujours la preuve absolue, mais souvent. On retrouve des traces de temples romains, et les Romains eux-mêmes avaient construit sur des anciens sites druidiques. Et ces sites druidiques étaient construits sur d'anciens encore des menhirs, des dolmens. Alors on ne sait pas trop si c'est celtique ou si c'est encore plus ancien. Généralement, c'est plus ancien. Et si on s'intéresse à des sujets, on va dire parallèles, comme la géobiologie avec les courants telluriques, pour ceux qui s'intéressent à ce sujet, certains vont dire que ces lieux-là sont construits à des croisements particuliers en rapport avec ces lieux-là. Voilà.
1: Voici la musique du film Da Vinci Code. Chevalier de sang gréal de Hans Zimmer.

0: Vous venez d'entendre la musique du film Da Vinci Code, Chevalier de sang Gréal de Hans Zimmer.
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2: Nous sommes toujours en compagnie de Stéphane Henry, architecte et aussi passionné d'histoire. Il nous raconte Rennes-le-Château. Nous allons faire un petit voyage, il va nous expliquer le pays du Bugarach qui se trouve dans l'Aude, dans le département de l'Aude. Nous écoutons Stéphane Henry.
3: Cette région, en fait, c'est une région calcaire avec une géologie très, très intéressante. On n'est pas plat, on, est pas dans, on a beaucoup de dénivelé, on a des pics, on a des crêtes et on a du calcaire avec des karsts, avec des trous, avec des cavernes. Donc c'est propice à, on va dire, au mystère. On a des cavernes, on a des choses où il faut aller gratter, chercher, voilà. Et parmi ces, on va dire, ces

0: Caractéristiques géologiques, on a cette fameuse montagne qui est le plus élevé de la région, hein, c'est le Bugarach. Lieu très mystérieux parce que c'est une montagne qui est à l'envers. Donc je vais lire un petit texte que j'ai trouvé. Les scientifiques expliquent la construction du Bugarach par l'exposé suivant. Le Pec est une montagne dite inversée due à une technique violente et chaotique qui donna naissance aux Pyrénées. À l'époque tertiaire, la plaque ibérique heurta le socle européen. Le choc de ces deux plaques fut à l'origine de la formation des Pyrénées. Sous l'effet de ce choc cataclysmique, la région du Bugarach subit de lourdes transformations. Sous la pression venue du sud, coincée entre la plaque ibérique et le socle européen, les chocs sédimentaires se plissèrent, se froissèrent, se chevauchèrent. Une lame de calcaire jurassique, voilà, moins 135 millions d'années, vint se poser sur les grès et les marnes du Crétacé, moins 15 millions d'années. En fait, la couche la plus ancienne est venue par-dessus, la couche la plus récente. L'ordre des couches géologiques ou strates fut ainsi inversé. Alors donc c'est intéressant parce qu'en fait on attribue à cette inversion une sorte de modification de la magnétisme de la Terre en fait. C'est vrai que si vous avez une polarité plus ou moins par exemple entre deux couches de Terre, qu'il y a des couches qui sont plus argileuses, d'autres plus siliceuses et qu'elles sont inversées, en fait vous allez avoir vraiment une inversion qui peut se mesurer. Voilà, donc ça c'est intéressant. Et vous allez dans une région, par exemple, quand vous allez en Afrique, comme il n'y a pas très peu d'herbes dans les régions désertiques, bah, la géologie, vous êtes tout de suite en contact avec la pierre. Du coup, vous n'avez pas le même regard. Voilà. Donc, les pierres, les roches sont importantes. D'ailleurs, je vais faire un petit parallèle avec le Mont Saint-Michel, ce qu'on appelle le rocher. C'est avant d'être l'église, avant d'être un lieu, on va dire, qui a été créé par l'homme, on a le rocher qui est lui-même un lieu sacré. Les anciens, ils vénéraient un lieu avant de créer quelque chose dessus. Les églises sont taillées dans les pierres, qui sont des pierres qui sont sorties de la mine. Mais là, on commence déjà à travailler la pierre. Mais avant même de travailler la pierre, il existe encore même des civilisations qui vénèrent une montagne sans rien toucher la montagne. Alors c'est peut-être pour ça que les menhirs, les dolmens, le Karnak, en fait, on n'a pas des pierres taillées, on a des pierres qui sont naturelles. Ils prennent la pierre et ils la déposent, ils la bougent. Mais il modifie très peu ou pas du tout la pierre. Donc voilà, on descend vers le sud de la France, dans une région qu'on appelle le Languedoc. Alors c'est intéressant, Languedoc, parce que ça veut dire quoi? Il y a deux mots dans Languedoc, il y a langue et doc. C'est quoi? C'est l'occitan. Alors ça c'est important parce que, déjà, bon, on a une région avec une géologie particulière, avec des grottes, des carstes. Donc ça, c'est vraiment on touche à l'environnement, hein, de là où les gens évoluent dans cette histoire. C'est important parce que ça pose le décor. Et on a ce Languedoc, l'Occitan. Donc il faut savoir que même encore aujourd'hui, on parlait pas français dans cette région. On parlait dans une autre langue, l'Occitan. Qui ressemble un peu d'ailleurs à l'espagnol par moment. On retrouve des teintes un peu français, un peu espagnol, mais c'est une langue spécifique qu'on a essayé de détruire. Que l'État français voulait que tout le monde parle la même langue, comme en Bretagne, on a essayé de petit à petit de supprimer les langages locaux pour que tout le monde parle en fait la même langue. Voilà. Et pourquoi? Parce que, évidemment, il y a eu des luttes qui datent du Moyen-Âge. Depuis très longtemps, pour niveler, pour que tout le monde soit d'accord sur les mêmes règles. C'était comme ça que l'État français s'est créé, en fait, hein, petit à petit, en essayant d'unifier le territoire. Ce Languedoc avait une capitale, c'était Toulouse. Donc Toulouse fut considérée comme la capitale du Languedoc sur la carte à la fois ancienne et moderne, montrant les provinces de la France de 1789. D'ailleurs, ce n'est pas un hasard si Claude Nougaro nous fait une belle chanson sur Toulouse. C'est que quelque part, il défend ses valeurs de ce pays qui se considère un peu comme la Bretagne, un pays un petit peu à part. Même si c'est moins marqué, on va dire, que le Pays Basque ou la Bretagne ou la Corse, on a quand même cette volonté de dire on est dans un pays un petit peu à part.
1: 4 minutes 23, c'est le temps que nous allons laisser Stéphane tranquillement pour écouter Claude Nougaro au Toulouse. Et on le retrouve aussitôt pour continuer à nous parler du Languedoc.

0: Voilà, Toulouse, Claude Nougaro, nous retrouvons Stéphane Henry. Parlons Rennes-le-Château, d'abord la région, là nous sommes au Languedoc.
1: Donc le nom du Languedoc provient du nom de la langue parlée au Moyen-Âge dans le sud de la France, la Languedoc, l'autonyme qui a ensuite été traduit en latin, linguae occitanae, littéralement langue occitane. Oc signifie oui en langue occitane. Voilà. Alors, pour se mettre à la place un peu des gens du Languedoc, il y a un écrivain qui s'appelle Frédéric Mistral, alors qui porte bien son nom. Hein. Donc c'est un écrivain français qui s'exprimait en occitan provençal. Donc il est né le 8 septembre à Malène, dans le Bouches-du-Rhône. Il est fondateur du Félibrige, membre de l'Académie de Marseille, maître S.E. de l'Académie des Jeux Floraux de Toulouse. Donc on est toujours dans la même région. Membre d'honneur de l'Académie d'Aix, chevalier de la Légion d'honneur quand même, prix Nobel de littérature pour son œuvre Mireio. Il s'agit d'un des rares prix Nobel de littérature dans une langue non reconnue officiellement par l'État, auquel il appartient administrativement parlant, avec Isaac Bashevis Singer. L'écrivain de langue provençale Oudoc, appellation encore utilisée au XIXe siècle, est une figure de la langue et la littérature provençale et bien des hommages lui sont rendus en Provence dans tous les territoires de langue occitane, ce jusqu'en Catalogne. Et voilà, on retrouve encore l'Espagne. C'est très intéressant, c'est-à-dire que cette région-là, en fait, elle est un peu un carrefour entre l'Espagne, on va voir aussi d'autres régions encore plus au sud, hein, et le nord de la France. C'est important de voir que la commune de Rennes-le-Château, bon, c'est un petit village, se situe dans le département de l'Aude, en région Occitanie. La préfecture de l'Aude est Carcassonne et la plus grande ville est Narbonne. Le nom du département vient d'un fleuve, l'Aude, bon, comme beaucoup de régions en France, comme la Charente maritime. Le fleuve de l'Aude a un cours de 223,6 km et il s'inscrit dans la région Occitanie. On retrouve Occitan, Occitanie. Donc, le fleuve prend sa source dans le massif du Carly, quelques centaines de mètres en amont du lac d'Aude, à 2172 mètres d'altitude, dans la commune des Angles, département des Pyrénées-Orientales. Donc, on est dans les Pyrénées, donc les montagnes, on est dans les hauteurs. Pour la simplicité, certains situent la source du fleuve dans le lac d'Aude, qui se situe à 2135 mètres d'altitude. Bon, c'est déjà pas mal, hein. Donc, on est dans les montagnes, on est près des Pyrénées. Alors, Rennes-le-Château fait partie d'une ancienne région appelée le Razès. Encore. On a encore une couche. Pouf. Déjà, on avait la couche Languedoc. On a cette histoire de méridien qui arrive jusqu'au sud de la France, qui partage la France en deux, on va dire est-ouest, mais qui fait aussi un axe nord-sud. Le Razès désigne historiquement un ancien pagus ou comté carolingien portant le nom de la capitale historique Lepidum, ou cité de Rédari. Donc il y a un côté, il y a une cité, on dit une sorte de cité ancienne, romaine ou carolingienne, qui aurait été à proximité de Rennes-le-Château et que Rennes-le-Château aurait été Rédari, la capitale de cette cité. Rennes-le-Château est considéré comme la capitale Rédari, mais cette hypothèse reste discutable. Il y a encore des gens qui ne sont pas d'accord avec cette hypothèse. Mais bon. Le Razès englobait le pays de Parapertuzès, correspondant au district du château de Péripertuse, dans l'actuel département de l'Aude. Donc là a englobé le pays de Péripertuse, on va dire Fénolédès, à cheval sur l'eau des Pyrénées, et le Capcir, le Donaisan et le pays de Sault. Bon, tout ça, c'est des régions, pas s'attarder là-dessus. Donc on a une région qu'on appelle le Razès. C'est-à-dire que quand vous parlez avec des spécialistes de Rennes-le-Château, ils vont vous parler du Razès. Ils ne vont pas vous parler, vous dites le Razès tout de suite. Si vous tapez Razès sur Internet, vous allez tomber sur Rennes-le-Château.

0: Musique du film Le Nom de la Rose. Le Nom de la Rose est une coproduction internationale ouest-germano-italie-française, réalisée par Jean-Jacques Arnaud et sortie en 1986. C'est l'adaptation du roman du même nom de l'écrivain Umberto Eco, paru en 1980. C'est un drame médiéval qui met en vedette l'acteur Sean Connery dans le rôle principal de Guillaume de Baskerville. Nous retrouvons Stéphane Henry qui nous parle de Rennes-le-Château. Nous en sommes toujours à sa région.
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2: Alors, je vais revenir un peu sur la géologie. Sur un site qui s'appelle cavedurazès.com. Donc, entre le Piémont et les Pyrénées et la douceur ondulée du Lauragais, le Razès s'étire à l'écart des grandes routes. Dans une mosaïque de collines vives, de boctaux, de vignes et de petites pierres sèches, ici les paysages ne sont pas des décors figés mais des couches vivantes. Le sol y dialogue entre le ciel, les saisons, les histoires enfouies. Pourtant, sous la beauté tranquille de la surface, une force discrète façonne la vigne et le vin. La rencontre de l'argile et du calcaire. On parlait des couches tout à l'heure, du pec du Bugarac, et là on revient sur la géologie, le sol, la terre. Les cépages, Mozac, Merlot, Chardonnay, Cabernet Franc et Cabernet Sauvignon. Puisqu'on parle du sol, on va revenir à un autre petit pec du Bugarac, parce que comme on a dit, c'est du calcaire. Donc le calcaire, qu'est-ce qui se passe avec le calcaire? C'est que l'eau s'infiltre dans, enfin commence à éroder avec le gel, l'eau elle gèle, hein, donc elle va créer des fissures, elle va pénétrer, elle va creuser des galeries, des cavernes, et il existe, donc parmi ces mystères, on va dire, du Razès, une caverne secrète, qu'on appelle la grotte de la cathédrale, quelque part, donc, et sans doute la cavité qui a fait couler le plus d'encre. Depuis sa découverte, il y a une dizaine d'années approximativement. Peut-être qu'elle était connue avant, mais on va dire que... voilà. Mythique ou mystique, ces coordonnées ont longtemps été tues par les diverses spéléos des clubs locaux, donc moi j'en dirai pas plus, afin de la protéger au mieux d'une population douteuse en quête des légendes sacrées qui entourent la montagne. Rassurons ceux qui sont persuadés qu'elle abrite le trésor des Templiers ou celui de la Bessonnière, ou encore quelques reliques saintes. Il ne s'agit là que d'une cavité tectonique extrêmement fragile, qui n'abrite rien d'autre que quelques chauves-souris comme bien d'autres. Voilà, donc en fait, ce n'est qu'une caverne, il n'y a rien de mystérieux, si ce n'est... Mais en fait, est-ce que ça suffit pas, finalement, de découvrir une caverne? C'est déjà, en soi, une sacrée découverte. Donc, la grotte de la cathédrale est une belle cavité qui présente un développé d'une quarantaine de mètres sur galerie unique et bidirectionnelle, entrecoupée à une dizaine de mètres du porche d'entrée, par une étroiture qui dévoile une salle impressionnante mesurant près de 15 mètres de hauteur pour 5 mètres de large. Voilà. Donc, cette région avec cette géologie, on va rencontrer des pecs, des pointes, on va rencontrer des aiguilles, on va rencontrer le contraire, on va rencontrer des ravins et des avennes. Alors, je continue ma petite histoire du Languedoc. On va voir apparaître encore des ingrédients du mystère de Rennes-le-Château, parce qu'en fait tout ça, ça donne, on va dire que on prépare une cuisine, on a nos ingrédients, les tomates, la vigne là, pas les tomates, mais on a la vigne, on a des choses, et on va voir un autre ingrédient, on va voir au 5e siècle les Visigoths qui règnent sur la région. Le royaume occupe le sud de la Gaule et l'Espagne. On note encore une fois la relation entre l'Espagne dans cette région. Surtout la relation avec la Catalogne. Hein. Donc, Alaric II est le roi des Visigoths de 484 à 507. Il régna sur la presque totalité de l'Espagne, hormis la Galice, sur une majorité des territoires au sud de la Loire et sur la plus grande partie de la Provence. En 778, ça veut vous dire quelque chose, cette date? Charlemagne lègue Toulouse à l'un de ses fils Louis sous le titre de Royaume d'Aquitaine. Ce territoire comprend tout le sud du Rhône à l'océan Atlantique. L'administration de ce territoire est confiée aux comtes de Toulouse. Alors les comtes de Toulouse sont intéressants, vous allez voir pourquoi.
0: Alors avant, on va écouter une musique d'un film, la musique du film Les Aventuriers de l'Arche de Perdu de James Williams. Et on se retrouve tout de suite après.

0: Les aventuriers de l'Arche perdue, la musique du film de Jones Williams. C'était donc les aventuriers, je viens de le dire, de l'Arche perdue. Là, on n'est pas perdu. Stéphane est là pour une dernière partie de l'émission sur Rennes-le-Château. Nous le retrouverons lors d'une prochaine émission, justement. Et là, on retourne sur Toulouse, parce qu'on parle de la région avant de parler de la Bessonnière et de tout ce qu'il a découvert. Stéphane Henry.
1: Alors, les contes de Toulouse sont intéressants. Vous allez voir pourquoi. Donc, Raymond IV de Toulouse, mieux connu sous le nom de Raymond de Saint-Gilles, est un comte de Saint-Gilles et comte de Toulouse. Il participe activement à la première croisade, la croisade vers l'Orient. Il participe à la prise de Jérusalem en 1099. C'est pas rien. C'est-à-dire qu'on a un personnage qui est comte de Toulouse qui participe à la prise de Jérusalem. C'est un des premiers à arriver sur place. Quand on sait toutes les histoires qu'il y a avec Jérusalem, la ville sainte, le tombeau du Christ, etc., etc., on peut se poser les questions de pourquoi il y a un mystère à Rennes-le-Château. Enfin, ça devient un peu plus clair. Il fonde le comté de Tripoli, au Liban, en 1102. Donc c'est un peu lui qui crée le Liban, en fait. La région est influencée par la civilisation de l'Orient. C'est-à-dire que la région occitane, celle dont on vient de parler, avec toute son histoire, est influencée par l'Orient. Donc là, on va dire que la vision des musulmans de l'époque, donc on sait quand même que l'Espagne a été occupée, puis même nous, en Charente, on a été occupés par les Arabes, hein, donc ils ont influencé notre culture. Et là, ça a été peut-être un ingrédient qui est souvent oublié dans cette histoire, c'est la relation avec l'Orient. C'est important. Naissance de la civilisation occitane avec les troubadours et l'amour courtois. Alors ça, c'est aussi un sujet. Les troubadours et les trouvères, l'amour courtois, ça va en fait donner une couleur, un fond d'histoire qui vont arriver de temps en temps dans cette histoire de Rennes-le-Château. Pourquoi? Parce que ça a une vision. Les troubadours vont donner une vision différente du monde. Ce mélange de cultures va être un terrain favorable à une autre version du christianisme, la religion cathare. Donc en fait, tout ce mélange-là, le fait qu'il y ait un contact avec une autre religion, la religion musulmane, a été un terrain propice, on va dire, à une certaine ouverture d'esprit qui a permis aux cathares de séjourner dans la région. Voilà. Donc petit à petit, le sud de la région passe sous la suzeraineté de Barcelone. Tiens. Également roi d'Aragon, qui devient par mariage comte de Gévaudan et seigneur de Montpellier. On remarque encore le lien ici avec l'Espagne. Réprimé à partir du XIIe siècle par l'Église catholique, l'ordre mendiant des frères prêcheurs est créé à Toulouse par Saint-Dominique pour donner un nouvel élan à la vraie foi catholique face à l'hérésie cathare. Alors, l'hérésie cathare, le mot hérétique, c'est un terme qui est utilisé par l'Église catholique pour désigner les cathares. Eux ne se considèrent pas comme hérétiques. Donc ça, c'est un point de vue, mais ce n'est pas une vraie réalité. Voilà. Mais par contre, si je disais ça au Moyen-Âge, je me serais fait brûler sur la place publique. Je ne sais pas que je prends parti pour les cathares, mais c'est juste que je donne... Alors, ce que j'ai appris en faisant ma petite enquête, c'est parce que moi, je pensais que Saint-Dominique, c'était, un inquisiteur. Pas du tout. Alors, pas du tout. C'est-à-dire que lui, il a créé cet ordre mendiant des frères prêcheurs pour inverser la tendance de l'hérésie cathare, mais sous le domaine de la prêche. C'est-à-dire qu'en allant travailler sur l'Église, en travaillant sur le culte, en faisant son travail de prêtre classique. Il ne va pas taper sur l'ennemi, il va dire bon voilà, mais croyez en notre. Nous, on a raison, mais sans avoir de volonté vraiment de hostile militaire, on va dire. Hein. Par contre, après, effectivement, il y a eu la création de l'Inquisition qui a fait des procès pour lutter contre l'hérésie cathare. Et là, il y a eu vraiment une croisade contre cette croyance.
0: Stéphane, vous nous avez, on n'est pas rentré dans les détails.
1: Ah non, on peut pas.
0: On peut pas ? Faut faire plusieurs émissions avec chaque individu cité.
1: Chaque élément que l'on prend indépendamment a plusieurs choses à dire, donc c'est vraiment un sujet sans fin.
0: En tout cas, je vous remercie de nous avoir mis déjà sur la piste du mystère voilà, de Rennes-le-Château. Et puis on se retrouvera très vite.
1: Oui.
0: Merci Stéphane, à très bientôt.
1: Au revoir.
0: Si je vous dis prêtre, curé, abbé, aumônier, tout ça c'est pareil. Eh bien, comme on va parler lors d'une prochaine émission de l'Abbé Saunière, on écoute Michel Sardou qui nous interprète le curé.

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1: J'ai choisi aujourd'hui une chanson de ABBA en français, Je garde un rêve, par Benny Anderson et George La Usuer. Mais avant, nous l'écoutons à l'accordéon joué par Carmelo Trimarchi.

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3: Eh bien, on va s'arrêter là. Je vous souhaite d'une bonne semaine à l'écoute des programmes de Radio Collège. On se donne rendez-vous très vite sur cette même fréquence.
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0: chansons.
1: Eh oui, jeudi, il nous reste des chansons, effectivement, les chansons des années 60-69, la décennie à laquelle est consacrée quasi exclusivement votre émission Salut les 60s. Bonjour, François Blasi. Heureux de vous retrouver au micro de Radio Collège sur la fréquence 95.9 ou sur radiocollège.fr, bien entendu, avec Leïla qui nous assure la réalisation de cette édition. Donc, alors, je vous avais annoncé un zoom sur Sacha Distel. Ce sera pas Sacha, ce sera Enrico. Enrico Macias, pour des raisons d'équilibre entre les années, justement, de notre décennie. Nous ouvrirons avec un morceau en dédicace de l'année du soixantenaire, l'année 66. Et pourquoi j'ai raccourci un peu tout ? Parce que l'année de la semaine est l'année 69. Et comme je vous l'ai déjà expliqué, plus on avance dans la décennie, plus la durée moyenne des morceaux, des enregistrements, a tendance à s'allonger. C'est plutôt 2:30, 3 minutes maximum dans la première moitié. Et ensuite, on passe parfois à des chansons de plus de 3 minutes. Question de technologie. Nous terminerons avec deux number one de l'été 60, de grands tubes. Alors, la dédicace, eh bien, nous retrouverons les mamas et les papas, auxquels j'ai consacré un zoom il n'y a pas très longtemps, donc John et Michel Phillips, Danny Doherty et Cass Elliot. Alors, c'est surtout le morceau que je dédie à qui il sait, parce qu'il aime beaucoup ce morceau. C'est pas ma version préférée, personnellement. C'est une composition du célèbre tandem Leiber-Stoller, Spanish Harlem.

Bon, c'est quand même vocalement très réussi. Et voilà, j'espère que ça fera plaisir à Tintin d'avoir entendu une des versions de Spanish Harlem. Nous passons au petit zoom sur Enrico Macias, Gaston Gredacia, hein, avec un H. Famille juive séfarade, vraisemblablement, né en décembre 1938 à Constantine. C'est donc un Algérien, un père violoniste, donc il a été bien éduqué musicalement et même pour le reste, puisqu'il est instituteur assez tôt dans son pays. Mais les événements font que la famille passe en France en 61-62, comme beaucoup d'Algériens qui ont fui ce qui s'est passé. Bon, bref. En 62, il passe à 5 colonnes à la une en tant que témoin, l'un des témoins de ce qui se passe pour les rapatriés, voilà, d'Algérie, c'est le mot exact. 5 colonnes à la une, grande émission d'information. Et il chante « Adieu mon pays » à cette occasion, et il est repéré. Et sa carrière, donc, démarre aussitôt après. Et j'ai réservé pour vous trois titres très connus d'Enrico. L'un en 63, l'autre en 64, l'autre en 65. Et pour 63, c'est un hymne qui pourrait être repris. C'est un message de paix. D'ailleurs, il sera invité par Sadat en 78. Et il sera chanteur de la paix, désigné en 81 par Kurt Waldheim, le secrétaire général des Nations Unies à l'époque. Enfant de tout pays.

Bon, alors, très, très excellent guitariste, hein, Enrico. Je vous ai passé il n'y a pas longtemps Solène Zara, où il y a une introduction assez fantastique. Guitariste, hein, voilà. Et le message, donc, assez universel et qui reste, ma foi, je pense, d'actualité. Le morceau que j'ai choisi en 64, enfin la chanson, le tube que j'ai choisi en 64 est également très connu. Là, il s'agit plus d'un message universel, mais d'une sorte de déclaration d'amour à Paris qui m'a pris dans tes bras.

Alors, je peux témoigner hein, qu'à l'époque, Enrico Macias a un succès fou. Il est très acheté, très écouté par certains, en tout cas, ados de l'époque. Alors, évidemment, il dénote un peu par rapport à Clo-Clo, Johnny, Sylvie, Françoise, etc. Mais il a son public important et qui lui assure donc un succès pendant ces années. Il va rebondir plusieurs fois, il y aura un certain nombre de problèmes. Il revit beaucoup actuellement avec les imitations de Laurent Gérard, Enrico, qui se moque de lui, qui est toujours de ce monde, donc à 61, à 88 ans. Hein. Et je termine avec un morceau de 1965. Là aussi, un petit cri d'amour, en fait. Mon cœur d'attache.

Voilà, trois morceaux, 63, 64, 65. Après, un titre de 66, ça nous permet de balayer un tout petit peu le milieu de notre décennie. Passons donc à l'année 69, qui est l'année de la semaine, avec, pour commencer, Vanity Fair. Alors, c'est un groupe que je vous passe de temps en temps. Hein. C'est un groupe américain qui a eu un certain nombre de succès, dont Is She No Right, qui est peut-être le mieux classé, mais

fin 69, début 70, et que j'ai passé il n'y a pas très très longtemps, et je vous en propose un autre, qui a été 12e aux États-Unis et 8e au Royaume-Uni quand même, et ça déménage aussi un tout petit peu, enfin, il y a une rythmique Vanity Fair, j'allais dire, Early in the Morning.

Vanity Fair, Early in the Morning. Alors, on change complètement de style avec René Joly, avec un Y. Il est connu pour une chanson. Il est né à Calais en 46, étudiant aux Beaux-Arts. Il joue de la batterie dans des groupes locaux. Et le groupe avec lequel il joue est enregistré. Et comme lui, il est également chanteur du groupe, il se fait remarquer par quelqu'un de chez Pathé. Et en juin 69, il démarre avec le slow, pour lequel il reste connu, à mon avis, enfin, j'ai pas une grande culture, sur René Joly, qui est Chimène.

Ah oui, on l'a beaucoup entendu. L'été 69, le slow de René Joly, avec cette voix, pas désagréable. Alors, il va enregistrer un certain nombre d'autres disques dans les 70s. Lui, bon, c'est pour ça qu'on le programme très rarement. Le morceau a été classé 7e en France, quand même. Et même dans la revue Salut Copain, où il est passé 8e en août et 7e en septembre. Alors, je viens de me rendre compte que je vous ai dit une bêtise tout à l'heure, que tout le monde aura relevé, bien entendu. Vanity Fair n'est pas un groupe américain, mais un groupe britannique. Voilà. Rendons aux îles britanniques ce qui appartient aux îles britanniques. Et nous passons à Sweet Inspirations. Alors là, il s'agit bien d'un groupe américain, un groupe vocal, composé par Doris Troy, que j'ai passé il y a une ou deux semaines, Dionne et Didi Warwick, alors qui vont faire ensuite une carrière solo, et surtout Dionne, et Cissy Houston. Alors Cissy Houston, le mot Houston, ah oui, c'est la mère de Whitney Houston. Alors elles sont très demandées pour des chœurs au début des années 60, et ensuite elles vont enregistrer à la fin de la décennie, mais la composition va légèrement changer parce que Doris Troy et Dionne Warwick notamment vont faire une carrière en solo. Restera Cissy avec trois autres partenaires. Au début, elles étaient trois, après elles sont quatre. Voilà, vous savez tous sur les Sweet Inspirations. C'est excellent, à mon avis, vocalement. C'est tiré de leur 4e album. Je reprends ma respiration pour vous donner le titre exactement. 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

Voilà, c'est la deux, troisième fois que je vous programme Sweet Inspirations et je pense que ça vaut le coup. Alors, Joe Dassin, c'est pas la deux, troisième fois, loin de là. On va rappeler qu'il est né fin 38 et qu'il est mort d'une crise cardiaque. Hein. Il avait eu des alertes déjà nombreuses à Tahiti en août 80. Dans sa biographie, on n'a pas noté qu'il avait eu une interview du petit journaliste de Sud-Ouest sur... lors d'un concert qui passait sous chapiteau à Saint-Martin, c'était au début des années 70, je crois. Mais c'est un oubli regrettable, ceci dit sous le ton de la plaisanterie, bien entendu. En 69, alors il y a les Champs-Élysées, bien sûr, et il y a aussi, au début de l'année, un simple avec le petit pain au chocolat, mais on va changer d'aliment avec une chanson écrite avec sa sœur, Richelle, et Claude Lemel... Le temps des œufs au plat.

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Alors il y a toujours un petit côté swing chez Dassin. D'ailleurs, il est parfois accompagné par des orchestres qui sonnent assez Dixieland, bon, c'est le cas de Champs-Élysées notamment. Le temps des Eaux-Plages, j'aime beaucoup hein, les chansons de Dassin, c'est vraiment bien fait quand même. Alors, Sugar Sugar par les Archies, alors j'ai déjà parlé 150 fois les Archies, c'est un groupe fictif soi-disant, avec créé pour une émission d'une série de télévision qui s'appelait justement Archie Show. Et Sugar Sugar, je vous le propose une fois par an, à peu près, parce qu'il a été, d'abord parce que j'aime bien, ça sonne bien, il a eu un succès fou, premier aux États-Unis pendant 7 ou 8 semaines, du 25 octobre au 20 décembre, premier au Royaume-Uni pendant 4 semaines, du 20 novembre au 18 novembre, premier en Autriche, en Belgique, au Brésil, au Danemark, en RFA, en Irlande, seulement 8e en France, bon... premier en Norvège, premier en Suède, etc. Voilà, les Archies dans Sugar Sugar. 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

C'est très bien fait, et je comprends que ça ait plus public, c'est... Bon, voilà. Alors, gros changement, mais nous sommes encore en 69 avec Léo Ferré. Ah, Léo, c'est autre chose, hein, né à Monte Carlo en 1916, il est mort en Italie, il vivait beaucoup en Italie, hein, en 93, après être passé quelques années avant, très peu d'années avant, au Francofolie, hein, Léo Ferré, la seule fois. Bon, personnage assez spécial, hein, il a fait aussi de très très belles chansons, il a surfé sur la vague 68, les anarchistes, ni Dieu ni maître, bon... j'ai eu l'occasion de le rencontrer lui aussi, c'était à la cafétéria sur le port à La Rochelle, le bar-restaurant n'existe plus, mais c'était à côté de la Grand-Rive, hein, pour vous situer, avec sa bande après un concert à Châtelet-Léon. Voilà pour la petite histoire, nous écoutons l'un de ses plus grands succès, et c'est vrai que c'est très bien torché quand même, c'est Extra, une robe de cuir dans un fourreau.

0: Classé quatrième en France, hein, c'est assez rare hein, pour les chansons des chanteurs, entre guillemets, et même sixième dans celui des copains. Hein, ah oui. Et Moody Blues qui chante la nuit, etc. Bon. Léo Ferré. Bon, ça fait plaisir d'entendre cet extrait, j'espère. On aura également du plaisir à écouter. Alors, quelque chose de très, très, très différent. 69, c'est l'année de Woodstock, hein, qui n'est pas le premier festival, d'ailleurs. Mais bon, c'est peut-être le plus connu. Nous sommes le samedi 16, enfin, évidemment, plutôt le dimanche 17, au petit matin, à 5h du matin, les Who rentrent sur scène, ils vont jouer pendant une heure, notamment, évidemment, des extraits de leur opéra rock Tommy, mais sur la fin, avant My Generation, et avant Check In All Over, dont nous allons parler dans très peu de temps, le grand succès d'Eddie Cochran, Summertime Blues.
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Ah, c'est un peu moins sage que la version d'Eddie Cochran, hein. Pete Townshend, Roger Daltrey et John Entwistle. Et Case Moon, les Who, leur concert avait été interrompu parce qu'un olibrius s'était infiltré sur la scène. Delpech nous parle d'un autre festival, Michel Delpech, mort au début de l'année 2016. C'est le premier hommage que nous avions fait, puisque il est mort au moment où démarrait l'émission Salut les 60s, à 70 ans, personnage éminemment sympathique. Et lui, il nous parle du festival de White. White is White, Dylan is Dylan.

Et j'ajouterais que si Dylan is Dylan, is not Donovan, aurait dit Michel Delpech. Très belle chanson et très belle voix que celle de Michel Delpech. Alors, The Number One, eh ben, je vous avais dit qu'on reparlerait rapidement de Shaking All Over, qui a été l'un des morceaux de la fin du grand set des Who à Woodstock. Eh ben, Shaking Over, c'est une composition de Johnny Kidd. Alors, Johnny Kidd, qui a un groupe qui s'appelle Les Pirates. C'est d'ailleurs, il a un bandeau sur l'œil, alors qu'il n'en a pas du tout besoin, mais ça fait plus pirate, bien entendu. Il est né en 35, il est mort d'un accident de voiture à 31 ans. Hein, Johnny Kidd, en 66, c'est un Britannique de Londres, plutôt classé Rhythm and Blues. Hein, et son Shaking All Over, qui a été un grand succès, numéro 1, du 4 au 11 août au Royaume-Uni. Ajoutons qu'il a tourné un tout petit peu après avec Gene Vincent et Vince Taylor, et même avec Jerry Lewis en 62, ce qui est quand même quelques références. Johnny Kidd, Shaking All Over.

Numéro 1 donc au Royaume-Uni. Numéro 1 aux États-Unis, Brenda Lee. Hein, on l'avait eu il n'y a pas longtemps, mais bon, c'est la loi de cette rubrique number 1. Alors, elle est numéro 1 pendant 3 semaines du 18 juillet au 8 août 60. Alors, elle est née fin 44, donc elle n'a même pas 16 ans. Et j'ajouterai pour la petite histoire qu'elle a fait l'Olympia en 59. Il y a eu des petits problèmes parce qu'elle avait donc à peine 15 ans. Hein, et alors elle chantait déjà très bien, évidemment. Et il y a eu des réticences. Les quelques barrières mentales n'étaient pas encore complètement tombées. Mais elle a eu un supporter attitré, on va dire, et de référence en la personne de Gilbert Bécaud. Et finalement, elle a pu faire son show à l'Olympia en 59 et avoir le succès qu'elle a jusqu'au moment où sa voix a été transformée et finalement, le succès a disparu. Mais là, elle est au mieux de ses possibilités vocales de jeune fille, Brenda Lee, avec un titre que je vous ai déjà passé plusieurs fois quand même. Pourquoi ? Parce que c'est un des très, très grands succès de l'année 60, I'm Sorry.

Little Miss Dynamite, Brandy, c'était son surnom. Et ça, comme le I'm Sorry est plutôt un morceau calme, ça s'applique pas forcément à I'm Sorry. Voilà, c'est avec ces deux succès, de grands succès de l'été 60, que nous clôturons cette édition de Salut les 60s. Merci à Leïla de nous en avoir assuré la réalisation. Je vous rappelle que vous nous retrouvez sur Radio Collège, c'est-à-dire sur la fréquence 95.9. ou sur radiocollège.fr. Alors c'est le samedi de 12 à 13, c'est après l'accordéon, et si vous voulez réécouter, le dimanche de 10 à 11, après l'ami Christian que je salue au passage, salut les 60s.

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1: Au sommaire de notre émission Oxygène, un grand bond en arrière. La médecine défensive, la peur sur ordonnance. Puis nous recevrons Dominique et Yves, bénévoles au secours catholique, accompagnés de Ruth, Ahmed, Ousmane, Aziz, qui nous expliqueront leur participation à l'apprentissage du français avec des jeunes étrangers.
2: Un grand bond en arrière.
1: Nous en sommes donc là, en 2026, dans cette France qui s'énorgueillit d'avoir inventé les droits de l'homme et du citoyen, avec un sénateur qui menace de fouetter et de tuer la journaliste Nassira El-Mouadem. Avec des députés qui, parce qu'ils sont noirs, ont reçu des planches de Tintin au Congo, griffonnées d'insultes racistes de ce niveau, échappées du zoo de Beauval. Avec des gens qui se sentent autorisés à parler sur CNews de grands singes, de mâles dominants et de tribus primitives pour critiquer l'élection à la mairie de Saint-Denis de Bali Bagayoko, un citoyen français qui a des parents maliens. Quel naufrage moral et intellectuel, alors que les délits et crimes à caractère raciste, xénophobe ou antireligieux ont encore progressé de 5% en 2025.
0: Des supporters de football, ivres de bêtises, poussent parfois des cris de singe pour injurier des joueurs qu'ils n'aiment pas. On a désormais l'équivalent à la télévision. Comment encore proférer des énormités aussi abjectes, inspirées par un racisme qui a encouragé les pires crimes pendant des siècles? De quelle peur? De quel déni? De quelle blessure narcissique? De quel suprémacisme prétentieux se nourrissent ces outrances aussi inadmissibles qu'illégales? La chaîne CNews, propriété de Bolloré, ne voit naturellement pas où est le problème. Et si le ministre de l'Intérieur a fini par faire son devoir en dénonçant les propos ignobles qui ont été prononcés, tandis que le Premier ministre affirmait que la banalisation du mal et du racisme doit être combattu avec la même force et sans relâche. On n'a, hélas, pas entendu grand monde à leur droite, et moins encore à leur extrême droite, pour condamner de telles infamies.
2: Tout cela est bien inquiétant, car la question n'est pas ici d'être pour ou contre la France insoumise, ni même de se sentir plutôt de droite ou de gauche. Depuis les atrocités nazies, le racisme s'est beaucoup caché derrière les alibis culturalistes pour prospérer derrière le fauné de préjugés religieux ou civilisationnels. Celui qui est ressurgi aujourd'hui fait tomber les masques. C'est le vieux racisme biologique, celui du nègre Banania, dont Senghor voulait déchirer les rires sur tous les murs de France. Celui des expositions coloniales et des zoos humains, celui des stéréotypes dont l'historien Pape Ndiaye dit dans La Condition Noire, comment ils ont longtemps placé les Noirs tout en bas de l'échelle humaine, dans un cousinage avec les espèces animales.
1: Cette résurgence du racisme, le plus crasse, participe bien sûr de la dangereuse polarisation à l'œuvre dans les discours politiques actuels. Mais il ne faut pas les confondre avec la société française qui a toujours été beaucoup plus ouverte, mixte et métissée qu'on veut le lui faire croire. N'empêche, les obsessions identitaires de l'extrême droite nous tendent un piège et il n'est pas dit que les usages les plus polémiques de la nouvelle France théorisée par la gauche radicale soient de nature à l'éviter. L'histoire nous l'a assez enseigné. Faire d'une couleur de peau ou d'une origine un argument politique conduit trop souvent à des face-à-face mortifères.
2: Peut-être est-ce d'ailleurs ce qu'indiquent les Français issus de l'immigration qui, Bali Bagayoko en tête, conteste un terme comme « racisé », alors qu'il présente justement la racialisation comme un processus discriminatoire. Ce concept perpétue la différence entre blancs et non-blancs qu'il veut déconstruire. Le nouveau maire de Saint-Denis, comme d'autres, préfère revendiquer la devise républicaine « liberté, égalité, fraternité », sans rien renier de ses ascendances personnelles. Comme si, racisé, restait contaminé par ce maudit mot de « race » qui est à sa racine. Comme si, pour combattre un racisme décomplexé qui postule que les êtres humains ne se valent pas, écrit Leïla Slimani, dans son indispensable assaut contre la frontière, l'essentiel était avant tout d'aspirer à un universalisme qui ne nie pas les différences, mais qui considère ce qui nous rapproche et plus important de ce qui nous distingue.

0: Médecine défensive, la peur sur ordonnance.
1: Économie à tout va, judiciarisation, rémunération sur objectif de santé publique, ce sont les conditions dans lesquelles exercent aujourd'hui les médecins généralistes en France. Et bien sûr, les intérêts des patients n'en sortent pas indemnes. La consultation se déroule normalement. Après avoir interrogé son patient, le médecin l'examine rapidement, sans oublier de lui prendre la tension artérielle. Le ronronnement de l'imprimante annonce la sortie de l'ordonnance qu'il remet à son visiteur avec de courtes explications. Le patient repart en pensant avoir reçu le traitement le plus efficace pour restaurer sa santé. En réalité, il a reçu plus efficace pour sauvegarder la sécurité de son médecin. On appelle cela la médecine défensive, qui ne vise pas à améliorer les défenses immunitaires du soigné, mais à assurer la défense judiciaire du soignant, car celui-ci ne s'inquiète pas tant des bénéfices qu'il apporte que des risques qu'il encourt. En quelques décennies, le statut du généraliste est passé d'une forme de paternalisme à un rôle de coach sanitaire personnel.
2: Plusieurs éléments ont abouti à cette situation, aussi inconfortable pour les professionnels de santé que préjudiciable à l'intérêt de leur patientèle. D'abord, la judiciarisation galopante de l'exercice médical, initiée aux États-Unis et s'étendant comme une pandémie à tous les pays. Il n'est d'ailleurs pas étonnant que l'expression de médecine défensive ait été inventée outre-Atlantique, au début des années 60. À une époque où les avocats, en quête de clientèle, plantaient leurs tentes à la sortie des hôpitaux pour proposer leurs services aux pusillanimes, insatisfaits et d'autres râleurs de tout poil. Si bien que les procès ont commencé à se multiplier aux grandes dames des spécialistes les plus exposés, tels que les anesthésistes, les urgentistes, les chirurgiens et les gynécologues obstétriciens.
0: Avec comme double conséquence l'augmentation exponentielle du coût de leur assurance en responsabilité civile et la raréfaction abyssale de leurs effectifs au concours de l'internat. Car si les victimes se portent bien sûr pas plainte pour le fric, mais par simple souci altruiste pour que cela ne se reproduise jamais plus, il n'en demeure pas moins vrai que les sommes allouées pour une erreur opératoire ou un retard d'intervention atteignent souvent l'altitude des neiges éternelles. Ce renchérissement des amendes forfaitaires a été amplifié par le renforcement, au demeurant justifié, des droits des malades.
1: Cette prudence obsessionnelle chez les prescripteurs s'explique autrement. Car ils sont soumis au quotidien à une pression inqualifiable des autorités de tutelle pour faire des économies. Car ce sont les responsables directs de l'anéantissement de notre système de santé qui font payer aux malades et aux soignants un demi-siècle d'une monstrueuse gabegie.

0: L'arrêt du remboursement des traitements homéopathiques a eu des conséquences financières importantes en entraînant le report des usagers sur des médicaments allopathiques remboursés bien plus cher et beaucoup plus toxiques. Et le numerus clausus matérialise l'idée la plus délirante que puisse pondre un cerveau de technocrate. Former un nombre annuel très limité de médecins en partant du principe absurde qu'un médecin, ça prescrit et donc moins il y en a, moins on dépense. Au-delà du fait qu'on a atteint avec cette décision le degré zéro de l'intelligence politique, il faut savoir que ce chiffre fixé à près de 9000 par an lors de sa création n'a jamais été revu à la hausse depuis un demi-siècle, alors que dans l'intervalle, la population française est passée de 50 à 70 millions d'habitants. Cherchez l'erreur.
1: Résultat des courses, on fait venir de partout des praticiens arrachés au pays qui les forment. On force les étudiants à s'installer dans les déserts d'abord administratifs puis médicaux. On oblige leurs aînés à repousser ad vitam aeternam une retraite bien méritée. Et on exige de l'ensemble des soignants qu'ils fassent, sous peine de sanctions, des économies de bout de chandelle. Tandis que notre pays affiche une dette sociale pharaonique qui continue de s'aggraver tous les ans, en dépit de pénuries dramatiques à tous les étages.
2: Malgré cela, a-t-on déjà vu un ministre de la Santé répondre de ses actes suite à sa mauvaise gestion ? Roselyne Bachelot a connu une brillante carrière radiophonique après avoir montré son incompétence dans le cadre de la vaccination antigrippale. Agnès Buzyn, mise en examen par la Cour de justice pour sa prise en charge du Covid-19, a été glorieusement exfiltrée vers Genève, comme directrice exécutive de l'Académie de l'OMS, avant d'être nommée conseillère maître à la Cour des comptes en septembre 2022. Olivier Véran, critiqué pour ses déclarations changeantes sur l'utilité des masques faciaux, s'est reconverti dans le conseil en stratégie pour les start-up de la santé et anime depuis septembre 2025 une émission consacrée aux innovations médicales.
0: Très récemment, Yannick Neuder a été soupçonné d'avoir reçu des cadeaux de l'industrie pharmaceutique et surtout d'entretenir des liens avec le lobby viticole, lequel a forcément une certaine facilité à verser des pots de vin. Malgré cela, il a été reconduit dans ses fonctions ministérielles. Rendons hommage au professeur Jean-François Mattei, le seul de cette liste partielle de ministres défaillants à avoir eu, lui au moins, le courage de démissionner après les dégâts catastrophiques de la canicule en 2003.
1: En revanche, pour le médecin qui s'avise d'accorder une prolongation d'arrêt de travail, de prescrire un antibiotique dans une infection ou de déconseiller le vaccin contre le papillomavirus chez un petit garçon de 9 ans, gare à la sanction disciplinaire et financière. On appelle cela la justice Canada Dry, car comme la célèbre boisson sans alcool, elle a la couleur de la justice, le goût de la justice, mais ce n'est pas la justice. Pourtant, elle a son quart légal, celui du code de la santé publique, que pas grand monde ne respecte. Elle a son tribunal, celui des affaires sociales, qui rend des décisions peu ou pas motivées et sans presque aucun recours.
2: Et puis surtout, elle a ses forces de l'ordre, celui des médecins, qui règnent en maître dans le petit monde des toubibs, en leur soutirant chaque année des dizaines de millions d'euros pour se les partager entre amis, tandis qu'ils refusent aux réfractaires le droit de s'exprimer et d'exercer leur métier. Les mêmes qui remettaient la Légion d'honneur aux décideurs politiques, ayant, lors de l'épidémie de coronavirus, imposé de force à toute la population, y compris les enfants et les femmes enceintes, un vaccin expérimental génétiquement modifié, condamnait en parallèle les confrères qui avaient prescrit à leurs patients, avec un succès souvent spectaculaire, le cocktail du gourou marseillais.
0: Le praticien libéral se retrouve confronté à la conjonction de deux menaces, celle des patients mécontents de ses services lorsqu'il n'en fait pas assez et celle des autorités sanitaires mécontentes de ses dépenses lorsqu'il en fait soi-disant trop. Voilà le périlleux dilemme sur lequel se fonde la médecine défensive et à l'origine de situations singulièrement embarrassantes qui trouvent leur apogée dans

0: le cadre de la rémunération sur objectif de santé publique. Cette rémunération octroie chaque année aux médecins traitants une somme d'argent non négligeable qu'ils suivent avec une obéissance soumise certains objectifs fixés par la Haute Autorité de Santé, l'ARS, dont on n'ignore pas sa difficulté à résister au lobbying de l'industrie pharmaceutique.
1: On relève parmi les items présents dans le calcul de cette rémunération certains dont on peut se demander s'ils sont réellement bénéfiques à la prise en charge de leur patientèle. On peut ainsi noter que les praticiens sont payés au nombre de patients de plus de 65 ans vaccinés contre la grippe, alors qu'il s'agit d'un vaccin actuellement facultatif, vis-à-vis duquel on peut faire valoir son droit de légitime défiance au niveau de son efficacité comme de son innocuité. Mesdames, Messieurs les ministres, notamment ceux de la santé et de l'économie, arrêtez de faire croire que les médecins généralistes sont responsables du déficit de la sécurité sociale. Car, outre vos incompétences pour gérer la santé des Français, vous savez que ce sont les tarifs exagérés de nouveaux médicaments qui mettent notre système de santé en danger. Mesdames, Messieurs les ministres, les députés et les sénateurs, un peu de courage face au lobbying pharmaceutique.
2: Après les médecins, les pharmacies sont en voie de disparition, comme quoi l'opération PlaceNet XXL dépasse tous ses objectifs. Bref, les déserts médicaux.

0: pour se soigner. Merci. Merci beaucoup.
1: Vous êtes toujours dans l'émission Oxygène sur Radio Collège 95.9, votre émission qui vous fait respirer les droits humains autrement. Merci Dominique et Yves, bénévoles du secours au Secours catholique, accompagnés de Ruth, Ahmed, Ousmane, Aziz, d'avoir accepté notre invitation pour nous expliquer comment fonctionne l'apprentissage du français en accompagnant des migrants. D'abord, un grand bonjour à vous tous. Et on est ravis de vous recevoir.
2: Bonjour.
3: Bonjour.
4: Bonjour. Bonjour.
1: Alors, la première question, ça s'adresse à Dominique et Yves. Pouvez-vous nous dire quelles sont les valeurs portées, transmises au cours des rencontres avec les personnes accueillies ?
5: Alors, les valeurs que nous portons dans notre réseau associatif, surtout pour les mettre en partage et puis les transmettre au cours des rencontres avec toutes les personnes accueillies et les apprenants, c'est d'aller vers. C'est-à-dire d'écouter, de soutenir, d'installer la confiance et le respect de ces personnes, un climat d'entraide solidaire, d'engagement, des valeurs qui sont d'ailleurs les leurs en raison de leur situation et dont ils sont des témoignages vivants. Cette aide leur est utile pour résoudre les problèmes générés par ces situations d'exclusion. En effet, leur parcours est singulier et nous n'en maîtrisons ni le cours, ni la durée, ni le résultat. Nous nous sentons juste des bouées, des repères, en tout cas une oreille et un regard humain plus proche que tous les serveurs Internet. Il nous reste à ajuster le contenu de l'échange dans la résolution des difficultés de chacun. Des problèmes de logement, de santé, des démarches administratives. Et il faut compter sans les sous-estimer ni les ignorer sur leurs ressources propres, leur capacité d'initiative, leur possibilité de bâtir une vie, d'aider en devenant aussi bénévole et aidant.
6: Pouvez-vous nous faire découvrir les actions du Secours catholique dans l'agglomération de La Rochelle, les principales, disons ?
5: Alors, en fait, sur La Rochelle, nous sommes effectivement 60 bénévoles. Et 600 hein, sur le 16 et 17, puisque le Secours catholique groupe la Charente et la Charente-Maritime. Mm-hmm. Et nous agissons toujours en liaison avec les acteurs du territoire, c'est-à-dire le CCAS, tous les travailleurs sociaux, le CADA pour ce qu'on appelle les demandes d'asile, l'Altea Cabestan. Et en synergie avec le collectif Action Solidaire, dont nous sommes partenaires. Mm-hmm. Alors, on fait toutes nos activités comportent l'accueil des familles en situation de précarité, des personnes seules, des demandeurs d'asile. Alors ça, c'est deux après-midi par semaine, mm-hmm. pour les orienter vers des réseaux de soutien selon leurs besoins, également des aides avec des bons alimentaires et l'accès à une boutique solidaire qui est ouverte ces deux mêmes après-midi. Également, nous recevons des gens au Café Cosette de 8 à 10 heures tous les jours jusqu'à à peu près 80 petits déjeuners par matin, hein, ce qui est déjà notoire.
1: Mais on les avait déjà reçus. Donc,
5: vous les aviez reçus.
1: Oui, on a fait une émission.
5: Et ensuite, il y a un atelier couture, un après-midi par semaine, des ateliers cuisine et table d'hôte, deux vendredis par mois. Des soins esthétiques de visage, accessibles aux revenus faibles. Et bien entendu, justement, l'activité que nous portons avec nos dizaines de bénévoles du groupe, qui est l'alphabétisation, qu'on peut appeler le français langue étrangère et français langue d'insertion. Et là, c'est juste le jeudi, une fois par semaine.
7: D'ailleurs, pouvez-vous nous dire pourquoi le Secours catholique a développé l'enseignement du français aux migrants et quels en sont les axes de travail ?
5: La différence de langue n'est pas une déficience, en fait. Elle témoigne effectivement de notre diversité culturelle, mais elle crée une mise à l'écart, une source de précarité. Et c'est donc pourquoi il nous a paru vraiment impératif auprès de ces personnes qui ne maîtrisent pas la langue de les aider. Parce qu'ils ont beau parfois utiliser des outils numériques, tous les traducteurs qui sont accessibles sur les portables, ça ne remplace pas une mise en contact avec la langue française, avec un apprentissage des bases. Donc, le premier objectif est un accueil bienveillant dans la culture française, qui facilite un apprentissage plus formel, avec des repères, le plus solide possible. Alors, bien souvent, les jeunes ou les adultes sont de passage entre plusieurs structures, alors que pourtant, il faudrait du temps, de la patience, pour savoir choisir les bons outils, avoir le temps de faire une vraie évaluation et établir des objectifs espérés. Heureusement, parfois, ils restent plus longtemps. C'est plus facile et du coup, les cours peuvent intégrer la prononciation, le vocabulaire, la grammaire. Et les cours s'appuient à ce moment-là sur des situations de la vie courante et du contexte local. Et on travaille souvent en greffe avec tous les autres lieux de formation, Greta, centres sociaux, Parler français, Resto du cœur, puisque souvent ces personnes assistent et suivent des cours dans plusieurs lieux.
1: Mmh. Et donc, à ce sujet, puisque vous avez un groupe, vous animez un groupe ou plusieurs groupes d'ailleurs de français langues étrangères, est-ce que vous avez des critères pour sélectionner les migrants qui participent à ces cours ?
5: Effectivement, pour les adultes, par exemple, qui nous sont adressés par nos équipes d'accueil, nos partenaires, il s'agit de prioriser l'accès vraiment à ceux qui ne peuvent pas s'intégrer dans toutes les autres filières du Greta, les filières qui leur sont proposées aux personnes qui intègrent par France Travail des filières d'emploi. Donc là, on agit vraiment auprès des personnes qui sont encore dans des formalités de demande d'asile,
1: oui,
5: des obtentions de titres de séjour qui ne sont toujours pas finalisées. On travaille vraiment avec les personnes qui sont concernées par la plus grande précarité et qui ne pourraient pas se payer des cours.
1: Mmh.
5: On leur fournit en plus des attestations de suivi scolarité qui leur sont souvent utiles pour les démarches auprès de l'OFPRA, l'OFI.
1: Mmh.
5: Et pour les jeunes mineurs, comme ceux qui sont présents ici, une fois leur âge établi et reconnu, ils sont envoyés d'abord par l'escale, qui les accueille en hébergement d'urgence et qui, souvent au bout de 3 à 6 mois, se relaye avec d'autres plateformes, comme l'Institut de Bosco ou des organismes sur Sainte et Rochefort.
1: D'accord.
6: Ruth, tu participes donc à ces cours de français du Secours catholique. Peux-tu nous parler un peu de ton parcours, de tes attentes, et en arrivant en France, à La Rochelle?
2: Le cours de français catholique, c'est un bon cours. J'apprends à lire, à écrire un peu. J'apprends à m'exprimer, à parler aussi. J'apprends à apprendre à écouter.
6: Tu viens de quel pays ?
2: Congo.
6: Congo, d'accord.
1: Harmed, toi, tu participes à ces cours de français aussi, au Secours catholique. Peux-tu nous parler aussi un peu de ton parcours et puis, voilà, ce que tu trouves dans ces cours de français et aujourd'hui, tu en dirais quoi ?
3: Ce cours de français de bénévole, moi je trouve très très très très cool, très sympa.
1: Mm-hmm.
3: Oui, ça me va très bien. Je commence à comprendre beaucoup de choses. Je commence à comprendre des cours. Je comprends très bien des cours avec mon monsieur qui me donne des cours. Je comprends très bien. Ça va.
1: Donc, tu comprends et puis, petit à petit, tu oui. apprends de mieux en mieux à parler.
3: Mais, à parler.
1: Mais tu comprends.
3: Oui, je
1: Donc,
3: comprends.
1: Il y a déjà cette phase-là qui est importante, tu comprends.
3: Oui.
1: Merci, Ahmed.
6: Et toi, tu viens de quel pays ?
3: Je viens de Guinée-Conakry.
6: D'accord.
1: Très bien.
3: Oui.
7: Et Ousmane, peux-tu nous dire également d'où tu viens ? Quel est ton parcours ? Quelles sont tes attentes en arrivant à La Rochelle ?
4: Je m'appelle Ousmane Koïta d'abord, je viens de la Guinée-Conakry.
1: Comme Ahmed, vous vous connaissiez avant d'arriver ?
4: Non.
1: Non.
4: Avant de venir à La Rochelle ici, avant j'étais en Guinée, j'étais avec ma maman là-bas, avec mon frère. Mon frère, il travaille au mécanique.
1: Mm-hmm.
4: Bon, Moi, je travaille pas, j'étude pas. C'est moi avec ma mère. Bon, ma mère, elle vend de l'eau à boire.
5: Oui.
4: Bon, mon oncle, il est au Sénégal. Il a quitté au Sénégal. Il a venu en Guinée une fois. Mm-hmm. Bon, il a dit, ma maman, est-ce que je vais partir avec lui au Sénégal pour que je prenne l'école? Bon, ma maman, il m'a dit, il m'a parlé. Mm-hmm. Bon, mais je ne vais pas aller avec mon oncle parce que je ne voulais pas qu'il laisse ma maman là-bas seule.
5: Oui.
4: Bon, ma maman, elle m'a forcé beaucoup pour que je commence d'étudier. J'ai dit, ok, j'ai parti avec eux au Sénégal. Mais une fois que j'ai parti au Sénégal, je n'ai pas commencé au décolle. Bon, j'ai laissé là-bas plus qu'un mois. Mais toujours, je n'ai pas commencé de prendre l'école, mais mon frère, mon oncle, il m'a pris là-bas, il m'a donné sa soeur qui sont au Sénégal là-bas. Bon, je venais avec eux en Espagne. Après.
5: Donc, tu as fait le voyage.
4: Oui.
5: Pour venir en Europe.
4: Oui.
5: Donc, tu es passé par l'Espagne et puis.
4: Oui. Bon, je venais en Espagne. Je rentrais en école là-bas, mais l'école de l'Espagne, je ne comprends pas la langue
5: oui. Que
4: je parle là-bas. Mais jeune ami là-bas, lui, il parle le français et il est resté là-bas, ça fait longtemps. Mais lui, moi avec lui, je parle un peu. Et il m'a dit que son père, il est en France ici. Peut-être il va me accompagner pour que je rentre en école ici en France, que je comprenne la langue française parce que je comprends français parce que j'ai commencé à parler français depuis en Guinée là-bas, un peu.
6: Donc, moi avec lui. Donc tu as fait un sacré voyage quand même pour venir jusqu'en France.
5: Oui.
4: Oui.
5: Et aujourd'hui, tu es ici à La Rochelle et tu continues à suivre les cours, mais tu te débrouilles bien.
4: Oui, depuis que je suis venu à La Rochelle ici, j'ai commencé à parler français un peu et écrire. Et grâce à ce madame-là, j'ai beaucoup de comprendre quelque chose que je ne connais pas avant. Parce qu'elle va me ramener même au marché, elle va me montrer beaucoup de choses que je ne connais pas avant. Avant que de venir ici, d'abord, je suis Peul et je comprends la langue Peul.
5: Ah, tu es Peul?
4: Oui, je suis Peul. Mais depuis que j'ai rentré ici, bon, il y avait une association qui est là-bas qui s'appelle la langue française. J'ai commencé de partir là-bas, le cours de bénévoles. Bon, j'ai beaucoup appris la langue française grâce à eux et grâce à ce madame-là. Bon, tous les peuples qui écoutent la radio-là, bon, je vous salue à vous tous et je vous salue ceux qui écoutent la radio 95.9.
5: Ah ben c'est parfait, merci beaucoup. Alors toi, Aziz, est-ce que tu peux nous dire un peu quel est ton parcours qui t'a fait venir à La Rochelle et puis à présent fréquenter les cours de français avec le Secours catholique? Est-ce que tu peux nous dire quelques mots?
8: Ouais, j'ai pour vous dire.
9: Avant tout d'abord, je m'appelle Aziz Barry. Je viens de Guinée-Conakry, j'ai 15 ans. Donc, l'affaire de métier pour faire apprentissage, j'aime faire beaucoup de choses.
5: Oui.
9: Ouais, comme peinture, logistique, industrie, plomberie,
5: tout ça,
9: avec
5: ça
9: foot, ouais, football. Ouais, j'aime beaucoup. Hein. Avant que je quitte chez nous, c'est moi avec ma tante. Je vivais avec ma tante. Donc, elle n'est pas gentille envers moi.
5: Elle n'était pas gentille avec toi?
9: Oui. Donc, c'est à cause de ça. Mon oncle, il m'a envoyé au Sénégal.
5: Au Sénégal, oui.
9: Oui. Donc, j'ai resté là-bas Et moi, j'ai étudié Rouen. Ok. Après, j'ai rencontré le grand, il s'appelle Madiou. Ok, c'est lui qui m'a dit, un jour, c'est lui qui m'a dit, viens m'accompagner quelque part. Donc, moi, je ne savais pas. Donc.
1: Tu l'as suivi?
9: Oui. Après. Je monte sur la moto, après, je pars. Je pars jusqu'à. Moi, je ne sais pas comment on va aller. Donc. Moi, je suis juste mon grand. Donc, c'est lui qui m'a envoyé jusqu'à ici.
4: Donc, c'est la grâce de lui que tu es revenu jusqu'en Espagne, après tu es venu ici en France.
1: Ah oui,
9: bah,
1: d'accord.
9: Oui, c'est grâce à lui.
1: Ouais. Mm-hmm.
9: C'est grâce à lui. Donc, si je ne me souviens pas, j'ai resté dans l'eau pendant une semaine. Après, je rentre en Espagne, Fuerteventura.
1: Oui.
9: Ok, j'ai resté là-bas 2 mois. Après, ils m'ont envoyé en Espagne, il s'appelle Madrid.
1: Oui, mm-hmm. La capitale.
9: Ok. J'ai resté là-bas quelques semaines. Après, la mère de mon ami, c'est elle qui m'a envoyé jusqu'à. Ici, à la Rosselle. Mm-hmm. C'est à cause d'elle. Ok.
1: Mais toi, tu serais resté en Espagne si tu avais pu?
9: Ah, pour moi, donc, comme j'entends pas la langue d'Espagne,
1: oui.
9: Je vais pas rester là-bas.
1: D'accord.
9: Depuis chez nous, moi, j'entends le français, et puis j'ai encore, c'est les français qui nous colonisent chez nous. Mm. Donc, c'est ça.
1: C'est vrai.
9: Bah oui. Donc, puis encore, je suis content de ça.
1: Oui.
9: Donc, je ne vais pas rester en Espagne. Mm-hmm. Parce que, première chose, je n'ai pas entendu la langue d'espagnol.
1: Non, donc, tu voulais parler français, donc ouais. Tu es venu en France et tu es arrivé à La Rochelle.
9: Oui, j'arrivais à La Rochelle. Bah oui. Mais quand je viens à La Rochelle, le 26 février, quand je venais à La Rochelle, ils m'ont bien accueilli, les Antilles. Quand même, depuis que je venais ici, à La Rochelle, ça va.
1: Ça va?
9: Oui.
1: Tu te sens bien?
9: Oui, je sens bien.
1: Tu veux?
9: Je vais aller à l'école bénévole pour le moment. Puis encore, donc, ils ont gentil envers moi, envers nous tous, nous grands. Ils sont gentils, ils sont trop, très forts. Même. Et les dames là, et les madames là, mm-hmm. ils sont gentils envers nous, très très bien. Et elle est forte. Elle m'a montré beaucoup de choses. Vraiment, je suis content de vous et je suis content
1: d'être là.
9: Ben oui.

0: sommes toujours dans l'émission Oxygène sur Radio Collège 95.9 qui vous fait respirer les droits humains autrement. Dominique et Yves, pour quelles raisons vous êtes-vous engagés dans ce bénévolat au Secours catholique?
1: Dès ma retraite, en fait, après une vocation professionnelle très orientée et motivante, j'avais envie de rester quand même en relation interpersonnelle avec d'autres personnes et changer de cap, par contre, changer d'horizon et du coup me découvrir dans des missions nouvelles. Et un ami, un voisin d'ailleurs, de chez nous, très actif sur le Secours catholique, m'a conseillé de rejoindre cette équipe où les effectifs se renouvelaient difficilement. Donc ça, c'était en 2018, avant la Covid. Donc 2 ans en atelier de conversation, je m'impliquais que sur 2 heures par jeudi, et je m'y suis vraiment investie en 2020, justement après cette charnière Covid qui avait nécessité une forte réorganisation. Et j'y apprécie depuis, toujours, jusqu'en aujourd'hui, la qualité de nos relations, l'ambiance, l'inattendu des situations qu'on vit et la joie contagieuse de nos apprenants.
2: Oui, alors moi, j'ai exercé une activité libérale à La Rochelle pendant de nombreuses années. J'étais très impliqué dans l'action socio-économique à divers niveaux. Et quand j'ai pris ma retraite, j'avais quand même le fort désir de faire autre chose et d'aller vers une relation de davantage de disponibilité et surtout de mettre de la gratuité dans l'action, ce qui n'est pas vraiment le cas dans l'activité professionnelle. Je suis assez sensible au concept de fraternité. Et il m'a semblé que la problématique des migrants répondait à une urgence sociale et j'ai pris la décision de m'y impliquer. Alors, je dois dire que depuis, je ne sais pas, 5 ou 6 ans que je suis impliqué, la première chose que je voudrais dire, c'est qu'au-delà de l'engagement, on reçoit beaucoup en humanité. Et que c'est très enrichissant pour nous, hein, les enseignants. Alors, on a des majorités de mineurs, on a également quelques majeurs qui viennent d'horizons géographiques différents. Et ils sont, moi je les trouve assez rayonnants, malgré les difficultés qu'ils rencontrent et qu'ils ont rencontrées dans leur parcours. Et ils ont une culture qui nous interpelle un peu, nous occidentaux, qui sommes beaucoup plus nantis qu'eux. Et ils ont une joie de vivre, une gaieté, malgré toutes leurs difficultés, qui m'interpelle et qui change un peu la vision qu'on peut avoir sur les choses. Alors après, je crois que La difficulté qu'on a, nous, occidentaux, et notamment français, pour appréhender ce genre de situation, c'est qu'on s'imagine pas, nous, français, qu'on pourrait être un jour des réfugiés. Qu'un jour, on pourrait fuir notre pays pour des raisons politiques, environnementales, ou je ne sais. Et donc, on n'est pas dans une logique d'accueil au niveau national. Et je crois qu'il faudrait prendre un peu conscience de la réalité que ces gens vivent. Et si on veut effectivement être cohérent en humanité, eh bien, il faut être présent à ces jeunes qui sont très volontaires, très volontaires, très très désireux d'apprendre et qui répondent vraiment présents à ce qu'on leur propose.
3: Merci. Alors, une autre question. Vous utilisez une méthode singulière de l'enseignement du français, langue d'insertion. En quoi cela consiste et comment l'appliquez-vous?
2: Alors, on l'applique d'abord différemment. Selon les interlocuteurs, on les a par groupe de 2, 3, 4 maximum. Et on commence d'abord par faire une évaluation, voir où ils en sont.
3: Bien sûr.
2: Il faut créer aussi un lien de confiance. Et il faut également voir quelles sont leurs aspirations. Et je dirais quelquefois, il faut les contrarier, ces aspirations, parce qu'il y a des aspirations qui ne sont pas possibles à atteindre, donc il ne faut pas les laisser dans des projets qui ne sont pas réalistes. Mmh. Après, la méthode diffère. Quand on a des garçons ou des filles francophones comme ceux qui sont avec nous aujourd'hui, c'est pas la même chose que quand on a des Afghans, des Pakistanais, des Indiens, et là, qui souvent n'ont aucune notion de français. Alors, il y en a qui parlent anglais, donc ça fait un relais quand on maîtrise la langue, mais il y en a qui ne parlent ni le français, ni l'anglais, et qui ne parlent que leur langue locale. Alors après, c'est une autre manière de travailler. On travaille beaucoup par l'image.
3: D'accord. Donc, vous organisez des ateliers sociolinguistiques, et c'est ce que vous venez de dire, par petits groupes.
2: Oui, c'est ça.
3: Voilà.
2: Et on fait des fiches de suivi pour pouvoir suivre l'évolution et mettre à jour l'évaluation, surtout qu'après, ils demandent souvent d'établir des attestations pour l'OFRA. Ils ont besoin de justifier de ce qu'ils ont fait.
4: Parlez-nous des bénévoles qui se sont engagés dans cette action et comment sont-ils formés à cette méthode d'enseignement du français, langue d'insertion ?
1: Alors, outre ceux qui disposent déjà d'un niveau de FLE, on en a quelques-uns, hein, ou qui ont un passé d'ailleurs professionnel d'enseignant, les autres bénévoles ne sont pas tous issus de ces filières. Au contraire, mais justement, ça apporte une diversité d'approches qui est vraiment une chance finalement pour les apprenants. Mais on bénéficie également de tout un programme d'actions qui sont mises en place par un organisme de la région qui s'appelle Coraplis Criana et sur la Nouvelle-Aquitaine qui nous propose des formations de 1 à 2 journées aux bénévoles. Et dans ces formations, c'est aussi une rencontre avec les salariés d'autres groupes. Et ça permet d'augmenter l'accès aux outils et de nous mettre à l'aise pour, face à des situations complexes, et bien trouver les outils pour avoir les moyens d'y arriver.
0: Et quel bilan chiffré faites-vous de vos actions en 2025? Combien de mineurs et de majeurs? Combien de nationalités?
1: Vous avez raison de parler de ces aspects quantitatifs, même si l'aspect qualitatif reste notre priorité. Puisqu'il nous faut bien, comme beaucoup d'associations, fournir des bilans d'activités annuelles. Hein. Et en plus, ça permet d'anticiper d'ailleurs éventuellement des besoins en plus de bénévoles ou au contraire, pas de besoins. Alors, on mobilise effectivement 10 bénévoles, une journée par semaine, c'est une moyenne, hein, le jeudi, sur des cours d'1h30. Hein. Et ils viennent à peu près une moyenne de 7 à 20 apprenants par jour. Il y a des jours où on va en avoir beaucoup, d'autres moins. On ne travaille pas les jours fériés, ni des congés de Noël, ni estival. Mais on essaie de maintenir les autres congés en présence. Donc, en 2025, effectivement, on a reçu 75 personnes de 23 nationalités, dont 40 mineurs et 35 adultes, provenance souvent le plus d'Afrique, mais pas que. Et ces chiffres ont beaucoup, beaucoup baissé depuis 2022-2024, puisqu'on en recevait jusqu'à 133 personnes. Et là, ça s'est effondré, comme si on pouvait ressentir une moindre incitation à l'immigration. On ressent que c'est peut-être ça l'origine. Hein. Bon, après, c'est à voir dans le temps si ça va continuer ou pas.
3: On arrive à la fin de notre émission. Y a-t-il un message important que vous désirez adresser à nos auditrices et à nos auditeurs ?
1: Eh bien, écoutez, je pense que la richesse des échanges, l'importance d'un apprentissage solide et structuré pour ces personnes, dont le chemin de vie croise les nôtres, a besoin effectivement de s'appuyer sur la compréhension par toutes les personnes de la ville, en fait, de bien essayer de partager le contact de ces personnes nous ont aidé à comprendre, pour que justement ces migrants puissent trouver un jour une place dans la société, parce que nous les côtoierons sans arrêt à différents moments, l'important étant de leur donner confiance en eux Et par exemple, on peut demander aux personnes de nous ouvrir, par exemple, des entreprises pour des visites de ces entreprises, des commerces aussi, participer à des activités manuelles ou artistiques. Et puis sinon aussi, on peut leur demander à ces personnes de devenir bénévoles, pourquoi pas. Mais je dirais que le message important, ça serait, je dirais, de pouvoir renouveler le regard qu'ils ont, qu'ils portent sur toutes ces personnes issues de l'immigration. Sincèrement, vous pouvez aller voir des films, vous pouvez lire des livres, mais vraiment, par notre action, on l'a ressenti dans notre chair et dans nos sens. Voilà.
4: Dominique et Yves, bénévoles du Secours catholique, et Ruth, Ahmed, Ousmane et Aziz, merci de votre participation à notre émission Oxygène sur Radio Collège. Nous comprenons l'importance de votre action qui établit une relation d'écoute et d'entraide dans une relation de solidarité. Nous espérons que votre intervention permettra à nos auditrices et auditeurs d'avoir un regard positif sur l'accueil des migrants, ce sujet sensible qui provoque tant de crispations alimentées par des discours très souvent caricaturaux. Merci encore.
3: 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Nous vous donnons rendez-vous le 12 juin pour notre prochaine émission Oxygène et d'ici là, prenez soin de vous. À bientôt.

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0: Bonjour à toutes et à tous, bienvenue sur Radio Collège 95.9. Aujourd'hui, les élèves de CM1, CM2 de Madame Gronneau de l'école d'Angoulins et les élèves de 6e de Monsieur Guillet du Collège des Traits vont vous présenter leur émission de radio sur l'égalité filles-garçons. Nous allons commencer par un micro-trottoir, puis vous écouterez des scénettes sur les stéréotypes.
1: Nous poursuivrons avec un article sur l'évolution des droits des femmes, un premier portrait d'une femme célèbre, Malala Yousafzai, illustrera cette lutte pour les droits des femmes. Après une pause musicale, un deuxième portrait sur Joséphine Baker vous sera proposé. Puis nous vous lirons une fiction que nous vous avons écrite.
2: Ensuite, vous écouterez une interview d'une gendarme ainsi qu'une retranscription de l'interview d'un infirmier. Pour terminer en beauté, nous partagerons avec vous les résultats surprenants du questionnaire sur les tâches ménagères que nous avons soumis à des familles.
3: Commençons donc avec les réponses des élèves à la question « Quelle est ta matière préférée à l'école ?» Nous allons enfin découvrir si les filles et les garçons ont les mêmes goûts.
4: Quelle est ta matière préférée à l'école ?
5: Les maths.
6: Les arts plastiques.
7: Le français.
8: Les arts plastiques.
9: Quelle est ta matière préférée à l'école ?
10: Le français.
11: Les arts plastiques.
12: L'anglais.
13: Le PS.
14: Quelle est ta matière préférée à l'école ?
15: Le français.
16: Les maths.
17: L'anglais.
18: L'histoire.
19: Le PS.
20: Le français.
21: Le français.
22: Le français.
23: Quelle est ta matière préférée à l'école ?
24: L'orthographe.
25: Les sciences naturelles.
26: Le PS.
27: Les maths.
28: Le PS.
29: Les maths.
30: Les maths.
31: Le français.
32: La grammaire.
33: Le français.
34: Les maths.
35: L'art plastique.
36: Quelle est ta matière préférée à l'école ?
37: Les maths.
38: La grammaire.
39: L'art plastique.
40: Les maths.
41: L'orthographe.
42: Les maths.
43: Le sport.
44: Quelle est ta matière préférée à l'école ?
45: L'art plastique.
46: L'histoire.
47: L'art plastique.
48: Le sport.
49: L'art plastique.
50: L'art plastique.
51: Les maths.
52: La lecture.
53: La lecture.
54: Les maths.
55: Les maths.
56: Les maths.
57: Les maths.
58: L'art plastique.
59: Quelle est ta matière préférée à l'école ?
60: Les maths.
61: L'art plastique.
62: La lecture.
63: La fluence.
64: La lecture.
65: Les maths.
66: Le sport.
67: Quelle est ta matière préférée à l'école ?
68: Le sport.
69: L'histoire.
70: La lecture.
71: Les maths.
72: Les maths.
73: Quelle est ta matière préférée à l'école ?
74: L'art plastique.
75: Et moi, les maths.
76: L'histoire.
77: La science.
78: Les maths.
79: Les mathématiques.
80: Le PS.
81: L'art plastique.
82: Le PS.
83: L'art plastique.
84: L'art plastique.
85: La géographie.
86: Quelle est ta matière préférée à l'école ?
87: Le PS.
88: Le PS.
89: Zéro cliché.
90: Olé, olé.
91: En route vers l'égalité.
90: Olé, olé.
2: Vous venez d'entendre les réponses d'élèves à la question « Quelle matière préfères-tu à l'école ?» On s'aperçoit qu'on est loin des stéréotypes qui voudraient que les filles préfèrent le français et les arts, et les garçons, le maths et le sport. En parlant d'idées reçues, et si on les mettait KO ? C'est ce que nous vous proposons maintenant avec une campagne publicitaire zéro cliché.
1: Les filles sont vulnérables.
0: Ah, un frelon ! Attendez, j'arrive, je vais le tuer. Ah, en fait, il est énorme. Maîtresse, viens nous aider. Mais non, ne faites pas ça, les garçons. Décalez-vous, les filles. Mettez-vous à l'abri.
1: Conclusion. Les filles n'ont pas besoin d'être surprotégées. Elles ne sont pas en sucre.
89: Zéro cliché, en route vers l'égalité.
0: On dit que les garçons aiment le bleu.
1: C'est trop bien le skate, j'adore. Wouhou !
0: Oh, elle est habillée en bleu. En plus, regardez, même son skate est bleu. Oh, le garçon.
1: Même si avant on attribuait le bleu au garçon, toutes les couleurs de l'arc-en-ciel sont multigenres.
89: Zéro cliché, en route vers l'égalité.
1: On dit que les filles sont multitâches. Maman, tu peux venir m'aider à faire mes devoirs ? Je finis de passer l'aspirateur et après je dois préparer le repas. Demande à papa, il pourra t'aider lui.
0: Papa, tu peux m'aider à faire mes devoirs ?
1: Non, le match de foot n'est pas terminé. Point, point, point, point.
0: Conclusion. Certes, les femmes ont un savoir-faire plus ancien que les hommes sur les tâches ménagères, mais qu'elles n'en fassent pas un monopole. Tout le monde aura à y gagner.
89: Zéro cliché, en route vers l'égalité.
92: Ah, oh non, c'est un
5: Les filles sont plus sensibles que les garçons. C'est bon, j'en ai marre, tu me saoules. J'arrête de jouer avec toi.
6: Quoi ? Mais c'est pas sympa.
3: Oh là là, tu vas encore te mettre à pleurer comme un bébé. Oh.
7: Pan, pan, pan, pan.
8: Il y a des personnes plus sensibles que d'autres, comme il y en a qui sont plus douées pour jouer au basket que d'autres. Nous sommes tous différents et nous ne réagissons pas de la même manière à une chose. Mais pleurer dès qu'on a une contrariété n'est pas une solution. Parfois même, certains problèmes peuvent se résoudre facilement si tu prends le temps de réfléchir et ensuite d'agir.
10: Zéro cliché,
90: olé, olé.
67: En route vers l'égalité,
90: olé, olé.
11: On dit que les garçons sont plus forts.
12: J'arrive pas à porter mon cartable, c'est trop lourd.
13: Laisse, Charlotte, je m'en occupe. Et voilà, je te le mets où ?
12: Tu peux l'emmener jusqu'à chez moi, s'il te plaît ?
13: Aucun problème. Charlotte, je vais le faire.
15: Point, point, point, point.
16: Conclusion. Qu'on soit fort par nature ou parce qu'on fait du sport, on n'est pas pour autant supérieur aux autres. Que tu sois une fille ou un garçon, si tu uses la force pour imposer ta volonté, c'est une agression. Et ce n'est jamais une bonne solution.
73: Zéro cliché, en route vers l'égalité.
74: On dit que les garçons sont courageux.
17: Ah, il y a un cafard ! Tue-le toi, tu es le garçon.
18: Alors, c'est quoi le rapport ?
74: Les garçons sont plus courageux que les filles, tiens.
19: Point, point, point, point.
20: Conclusion. Tout le monde peut être courageux. Ce n'est pas une question de genre, mais de confiance en soi.
73: Zéro cliché, en route vers l'égalité.
79: Merci pour cette campagne publicitaire anti-cliché. Et si maintenant, on écoutait du côté de la loi française pour comprendre comment les choses évoluent du côté de l'égalité femmes-hommes.
21: Le 8 mars, depuis 1977, c'est la journée internationale des femmes. Ça veut dire quoi ? Eh bien, ça signifie que les hommes et les femmes, qui devraient être considérés comme égaux, ne sont toujours pas traités de la même manière. Alors, ce jour-là, on célèbre et on encourage les progrès dans ce domaine.
22: Faisons un rapide tour d'horizon des plus grandes dates qui ont marqué l'évolution des droits des femmes en France.
24: Les droits des femmes existent et évoluent seulement depuis 100 ans. Les choses ont commencé à bouger en 1924 lorsque les filles ont eu accès à la même éducation que les garçons et passé le même baccalauréat. Fini les cours de cuisine et de couture, bonjour les sciences et les mathématiques.
25: 20 ans après, en 1944, les femmes obtiennent le droit de vote. Il faudra attendre 21 ans de plus pour que les femmes mariées puissent exercer un métier et ouvrir un compte en banque sans l'autorisation de leur mari. Entre 1946 et 2021, plusieurs lois sont votées afin que les femmes touchent le même salaire que les hommes pour un même travail. En 2026, il existe encore des inégalités de salaire.
26: En 1975, Simone Veil fait voter le droit à l'avortement. Les femmes peuvent ainsi choisir le moment où elles veulent être mères. Ce droit sera inscrit dans la Constitution le 8 mars 2024. Ce n'est qu'en 1980 que la France s'engage à éliminer toutes les formes de discrimination sexiste.
27: Il y a 26 ans, avec l'entrée au deuxième millénaire, les partis politiques doivent respecter la parité, c'est-à-dire présenter autant d'hommes que de femmes aux élections. Au travail comme à la maison, l'égalité, c'est pas encore gagné, mais si on s'y met, toutes et tous, on va y arriver.
86: Vous venez d'entendre un article qui résume en quelques dates les progrès sur l'égalité femmes-hommes en France. Dans d'autres pays, les droits des femmes sont encore très loin d'être respectés. Et certaines femmes se battent pour eux. C'est le cas de Malala Yousafzai, une jeune Pakistanaise qui se bat depuis presque 20 ans pour que toutes les filles puissent avoir accès à l'éducation. Chloé, Léonore et Manon vont vous la présenter.
28: Nous allons donc à présent vous parler de Malala, qui est la figure du combat pour l'éducation des filles partout dans le monde.
0: Malala Yousafzai est une Pakistanaise née le 2 juillet 1997. Son père dirige une école pour filles au Pakistan jusqu'à ce que les talibans s'emparent du pouvoir et veuillent interdire l'éducation aux filles. Elle va alors, du haut de ses 11 ans, écrire un blog pour dénoncer cette injustice. Pour la faire taire, les talibans vont tenter de l'assassiner et elle va être gravement blessée par une balle qui lui traverse le crâne et le cou. Elle se réfugie alors au Royaume-Uni où elle sera soignée.
1: Cette attaque sur une enfant révolte le monde entier. Elle profite de cette médiatisation internationale pour militer encore plus en faveur de la scolarisation des filles et lutter contre les talibans. Elle fait un discours à l'ONU et écrit un livre autobiographique « Moi, Malala, je lutte pour l'éducation et je résiste aux talibans ». En 2014, à seulement 17 ans, elle reçoit le prix Nobel. Elle devient ainsi un symbole de la lutte pour l'éducation des filles.
28: En 2017, elle étudie à l'université d'Oxford et en sort diplômée en 2020. Aujourd'hui, âgée de 29 ans et mariée, elle vient de publier un livre intitulé « Trouver ma voie », dans lequel elle raconte les sacrifices et les conséquences d'avoir été si jeune un symbole de la lutte pour le droit à l'éducation des filles.
2: Vous venez d'entendre le portrait de Malala Yousafzai, présenté par Manon, Chloé et Léonore. Profitons tout de suite d'une pause musicale en écoutant Amare Linha, une reprise du groupe Birds and the Wire de la chanson originale de la chanteuse brésilienne Nazaré Pereira. Si cette chanson ressemble à une comptine, elle met aussi en lumière une revendication féminine à ne pas vouloir vivre dans la peur. Entre la terre et le ciel, en se taisant et en se méfiant du monde menaçant.

0: C'est vous, Joséphine Baker, une des femmes de la Résistance française, après avoir eu une carrière de danseuse, de chanteuse et d'actrice. Née en 1906 aux États-Unis et morte en 1975 à Paris.
1: Joséphine Baker a été une chanteuse, danseuse, actrice, meneuse de revue et résistante française. Elle est d'origine américaine. Née le 3 juin 1906 à Saint-Louis et décédée d'une hémorragie cérébrale le 12 avril 1975 à Paris. Figure artistique emblématique des années folles, elle est aussi connue pour son engagement politique.
0: Joséphine prend la nationalité française en 1937. Dès 1939, elle défend plusieurs causes qui lui sont chères. La lutte contre l'antisémitisme et la protection des réfugiés. Elle devient agent de la résistance pendant la Seconde Guerre mondiale. Elle dissimule notamment des messages dans ses partitions musicales. Ses activités durant la guerre lui vaudront la médaille de la résistance, puis les insignes de chevalier, de la Légion d'honneur et la Croix de guerre en 1939 jusqu'en 1945.
1: En 2021, près de 50 ans après sa mort, elle entre au Panthéon, devenant ainsi la 6e femme et la première femme noire à rejoindre le temple républicain. Avant elle, il y a eu Marie Curie, Germaine Tillon, Geneviève de Gaulle-Antonioz, Simone Veil et Mélanie Manoukian. Ces femmes se sont illustrées dans différents domaines, comme les sciences ou la politique.
0: Vous venez d'écouter un podcast sur Joséphine Baker, une figure de la résistance présentée par Julia
1: et Margot.
2: Merci à Margot et Julia pour ce portrait de Joséphine Baker, une femme exceptionnelle. Vous allez à présent pouvoir écouter une histoire inventée, mais qui pourrait être vrai. Elle raconte l'histoire d'une fille qui veut exercer un métier que certains pensent être réservé aux garçons. Son titre est « Fille ou garçon, crois en tes rêves ». Bonne écoute.
3: En début d'année, le professeur principal de la classe de 6e C, Monsieur Shekli, demande à ses élèves ce qu'ils souhaitent faire plus tard, afin de mieux les connaître.
4: La plupart des élèves ne le savent pas, sauf Liana, une jeune fille dynamique et volontaire. Elle veut devenir joueuse de rugby professionnelle. Quand son tour vient, Liana annonce fièrement « Je veux être rugbywoman !»
3: Tous ses camarades se mettent à rire, sans qu'elle ne comprenne pourquoi. À la fin du cours, elle va donc demander à son prof pourquoi les autres ont ri lorsqu'elle a parlé de son futur métier. Monsieur Shekli lui répond alors sèchement « Parce que c'est un truc de garçon, le rugby !» Humiliée, elle court en récréation et raconte la scène à ses copines. Celles-ci lui disent « On s'en fiche, il sera bouche bée quand tu auras atteint ton objectif !»
5: Lors de son premier entraînement, quelques jours plus tard, son entraîneur semble un peu choqué de voir une fille, mais accepte quand même de la prendre dans l'équipe. Les semaines suivantes, elle persévère malgré les moqueries et donne le meilleur d'elle-même pour réussir. Au bout d'une année, elle devient la plus forte de son groupe. Tous les garçons sont épatés par son talent, même l'entraîneur. Elle poursuit donc ses études et joue au rugby.
4: 10 ans plus tard, elle devient joueuse professionnelle et réalise enfin son rêve. Elle est rugbywoman. Elle revient voir son professeur principal de 6e, celui qui n'avait pas cru en elle, et lui dit « Vous voyez, monsieur Shekli, j'ai réussi à devenir ce que je voulais et sans votre aide !» Elle part fièrement, sans attendre sa réponse, un sourire satisfait aux lèvres. Quelques jours plus tard, monsieur Shekli appelle Liana et lui propose de venir raconter son histoire. Elle accepte avec joie et décide d'appeler son histoire « Fille ou garçon,

0: crois en tes rêves. Maintenant, vous allez écouter l'interview d'une femme qui, elle aussi, a cru en ses rêves. Il s'agit du sous-officier Angéline, de la gendarmerie d'Angoulins. Nous la remercions d'avoir bien voulu répondre à nos questions.
1: Dans le cadre de notre émission de radio sur l'égalité filles-garçons, nous allons passer un moment ensemble pour vous poser 12 questions sur votre métier. Qu'est-ce qui vous a donné envie d'être gendarme ?
2: Quand j'étais petite, je disais qu'il fallait arrêter les méchants. Et j'ai toujours grandi avec cette idée de faire la justice et d'aider les gens. Et au début, j'étais tournée vers la police. Et après, j'ai découvert la gendarmerie. Je me suis dit que ça me correspondait plus. Et puis, je suis rentrée en gendarmerie.
1: Y a-t-il plus d'hommes que de femmes dans votre gendarmerie ?
2: Dans ma brigade, il y a un petit peu plus d'hommes. Mais franchement, on approche le 50-50.
3: Depuis quand les femmes ont-elles le droit d'exercer cette profession ?
2: Alors, des femmes gendarmes sur le terrain comme moi, en brigade, ça date de un peu avant les années 2000, il me semble. D'abord, ça a été les officiers, ça a été le corps administratif. Après, il y a eu les femmes sur le terrain, les officiers. Et après, en gendarmerie mobile, c'est arrivé très récemment, en 2016, pour les sous-officiers.
3: Pensez-vous que c'est un métier plus difficile pour une femme que pour un homme ?
2: Ça dépend des jours et ça dépend sur qui on tombe. C'est-à-dire que ce soit les collègues ou les gens avec qui on est sur le terrain, il y en a toujours qui vont avoir des a priori sur le fait qu'on soit des femmes et qui vont penser qu'on va être plus faible, qu'on va moins être capable de faire bien notre travail ou qu'ils vont moins nous respecter. Donc ces jours-là, c'est un peu plus compliqué parce qu'il faut être encore meilleur et malheureusement, il faut prouver qu'on est là et qu'on est légitime à faire notre métier. Et il y a des jours où on est entouré de plein de gens qui sont super et qui nous respectent parce qu'on est en uniforme et parce qu'on fait notre métier correctement.
3: Comment réagissent les gens face à une femme gendarme ?
2: Ça dépend des gens. Il y a des gens qui vont très bien réagir, qui vont être contents même parfois de parler à une femme. Et il y a des gens qui réfléchissent un petit peu moins bien et qui vont estimer que parce qu'on est une femme, on ne peut pas être écouté ou parce qu'on ne peut pas faire notre intervention comme il faut. Ça dépend des gens.
1: Les femmes gendarmes sont-elles traitées comme les hommes dans votre gendarmerie ?
2: Les femmes gendarmes sont traitées comme des hommes dans ma brigade. J'ai la chance d'avoir un bon encadrement et beaucoup de femmes dans ma brigade, ce qui fait qu'on est traitées de la même manière.
1: Existe-t-il une entraide entre les femmes et les hommes ou est-ce que vous êtes plutôt en concurrence ?
2: Non, en tout cas chez nous, on n'est pas en concurrence du tout, on s'entraide tous de la même manière parce qu'une fois qu'on est en uniforme, on est tous là pour exercer le même métier et le faire ensemble et en sécurité. Donc il y a beaucoup d'entraide entre nous.
1: Vous sentez-vous désavantagé dans votre travail par rapport aux hommes ?
2: Non, parce que dans l'armée, que ce soit la gendarmerie ou les autres armées, une fois qu'on est en uniforme, on considère qu'on est tous des personnels, sans distinction de si on est des femmes ou des hommes. Et donc, à partir du moment où on fait bien notre travail, il n'y a pas de souci.
1: Vous a-t-on déjà dit des propos sexistes ?
2: Oui, on m'a déjà dit des propos sexistes. On a déjà refusé de me parler parce que j'étais une femme ou refusé de m'écouter parce que j'étais une femme. Mais ça arrive.
1: Y a-t-il des missions ou interventions réservées aux femmes ou aux hommes ?
2: Non, il y a une unité qui est réservée aux hommes. C'est le GIGN. Il y a certains groupes au sein du GIGN auxquels les femmes n'ont pas accès. Mais pour le reste, à partir du moment où on a été formé, qu'on soit un homme ou une femme, on est apte à intervenir. À aller sur telle ou telle intervention.
1: Comment, d'après vous, la place de la femme au sein de la gendarmerie évolue-t-elle ?
2: Pour moi, elle évolue très favorablement parce qu'il y a de plus en plus de femmes au sein de la gendarmerie. Alors peut-être que ça reviendra en arrière si un jour ils estiment qu'il y a entre guillemets trop de femmes. Mais à l'heure actuelle, plus on est de femmes, mieux c'est parce qu'on se rend compte qu'on a un contact qui est peut-être différent avec les humains. Et forcément, plus on est de femmes, moins c'est facile pour les gens pas très intelligents de se montrer sexiste ou de pas vouloir nous laisser faire notre travail.
1: Merci d'avoir bien voulu partager votre expérience. Au revoir. Après avoir écouté l'interview d'une femme gendarme qui exerce un métier autrefois masculin, écoutons à présent la retranscription de l'entretien que Gabriel a eu avec un infirmier. Profession cette fois plutôt associée aux femmes.
4: Jacques est infirmier depuis 6 ans dans l'hôpital de La Rochelle.
1: Il s'est prêté pour nous au jeu de cette interview. Nous lui demandons, Quel avantage avez-vous rencontré en étant homme dans l'équipe ?
4: Il nous répond qu'en étant homme dans l'équipe, on a cette facilité de manipulation des patients ou patientes qui ont une mobilité réduite.
5: Face à un patient agressif, un homme a plus de force pour maintenir le patient. Après plusieurs questions avec Jacques, on constate que même s'il y a une évolution autour de ces métiers, il n'en reste pas moins plus attractif pour les femmes.
1: Puisque dans la promotion de Jacques, il y avait seulement 17 garçons sur les 120 étudiants.

0: Vous venez d'écouter le témoignage de Jack, un infirmier. Laissons à présent la parole à Laya, Admin et Tanemia qui ont interprété pour nous les résultats à un questionnaire sur « Qui fait quoi à la maison ?» que nous avons créé et donné à nos parents pour voir si les stéréotypes sur les tâches ménagères étaient encore d'actualité aujourd'hui.
1: Merci Sensa. Effectivement, nous avons écrit un questionnaire de 20 questions fermées sur « Qui fait le plus souvent telle tâche à la maison ?» à destination des parents qui sont en couple. Les questions reprenaient les clichés les plus courants, tels que les femmes font le ménage et les hommes bricolent, pour voir si, en 2026, c'était toujours le cas.
2: Allons-nous découvrir plus de femmes en bleu de travail et d'hommes en tablier ? Vous allez le savoir tout de suite.
3: Après nos calculs, nous constatons que les deux parents, le père et la mère, s'occupent aussi équitablement des enfants. De même, ils se partagent le nettoyage et le rangement de la maison. C'est aussi le cas en ce qui concerne les repas, courses comprises. Pour le linge, si les deux parents s'occupent à part égale de les laver, il semblerait que ce sont les hommes qui l'étendent et les femmes qui le plient et le rangent.
4: En revanche, il y a une nette différence en ce qui concerne deux points. Ce sont les hommes qui conduisent lors des sorties familiales et ce sont les femmes qui gèrent les documents administratifs.
5: Les clichés de genre sont parfaitement illustrés en ce qui concerne le bricolage. Les papas sont très majoritaires dans ce domaine. Cette mini-étude nous permet de voir que l'égalité femmes-hommes dans notre quotidien est en bonne voie.
6: Comme nous venons de l'entendre, dans les résultats de ce questionnaire, la répartition des tâches ménagères évolue. Espérons que cela continuera pour une meilleure égalité. Il est maintenant l'heure de se quitter. Je passe la parole à Noéva et Joseph.

0: Merci de nous avoir écoutés aujourd'hui sur Radio Collège 95.9. Merci également aux enseignants de nous avoir aidés à préparer cette émission sur l'égalité filles-garçons.
1: C'était les élèves de CM1, CM2 d'Angoulins et les 6e du Collège de l'Atlantique d'Étré. Nous vous souhaitons à toutes et à tous une bonne journée et n'oubliez pas, zéro cliché en route vers l'égalité.
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Bonjour, François Blasi, heureux de vous retrouver au micro de Radio Collège sur la fréquence 95.9 ou sur radiocollège.fr pour cette édition de Divertimento ouverte par l'ouverture de l'enlèvement au sérail de Mozart avec aux manettes Stéphane pour assurer donc la réalisation de cette édition qui va être très 19e siècle plutôt et même plutôt les trois premiers quarts de 19e siècle, avec quand même un peu de 18e siècle, puisque nous aurons Jean-Sébastien Bach pour le double concerto, une composition qui date de 1720, et un ami de Haydn et de Mozart, un Allemand, Karl Dieter von Dietersdorf, pour une de ses symphonies composées en 1783-85. Mais nous ouvrirons avec l'ouverture d'un opéra dont nous retrouverons des airs un petit peu plus tard, un opéra de von Flotow, un Allemand qui a vécu plein 19e. L'opéra date de 1847. Nous aurons d'abord l'ouverture et puis beaucoup plus tard, je crois, trois airs, c'est ça. L'ouverture, le début du Requiem de Berlioz, splendide Requiem, qui date de 1837, lui. Et puis le Quatuor pour piano numéro 2 de Gabriel Fauré, qui date de 1879, trois ans après le Peer Gynt d'Edward Grieg, qui clôturera juste une incursion, un air très très connu, pour clôturer cette édition. Nous ouvrons donc, comme je vous l'ai dit, avec l'ouverture, comme d'habitude, d'un opéra que je croyais être une opérette, puis pas du tout. Cet opéra s'appelle Martha, je vous en dirai deux mots beaucoup plus tard quand nous passerons aux airs, parce que j'ai déjà assez parlé. Nous allons entendre l'ouverture avec un début un petit peu martial. Bon, et puis le côté viennois va venir un petit peu plus tard. C'est pas une grande opéra. C'est joué par le Bayerische Staatsorchestra, dirigé par Robert Eger en 1968.

voilà, pour le mettre en train, j'ai oublié peut-être de vous signaler, je l'avais dit en introduction, que le compositeur, né en 1912 et mort en 1983, s'appelle Friedrich von Flotow, né et mort en Allemagne. Né également en Allemagne, Karl Dieters von Dietersdorf, très exactement, en 1739, lui. Le 2 novembre 1739, à un milieu aisé, il travaille le violon. Il devient, parce qu'il est à peu près de la même génération, je crois que Haydn est né en 1732, ami avec Haydn, il est bien entouré, il est anobli par l'impératrice Marie-Thérèse en 1773. Il a laissé 200 symphonies, dont il nous reste très peu, et notamment 12 symphonies qui sont composées d'après les Métamorphoses d'Ovide. Alors si je rentre dans le détail de la thématique, on va perdre beaucoup de temps. Ces symphonies ont été composées entre 1783 et 1785. La première audition, alors elles sont assez courtes, hein. La première audition daterait de 1786, 6 seulement nous sont parvenues. C'est la sixième que je vous propose en intégrale avec, alors, des mouvements qui s'enchaînent quasiment. On va quand même donner le tempo de ces mouvements. D'abord, un andante più tanto allegretto. Voilà, bon, un tout petit peu un côté, voilà, c'est très lié. Avec l'allegro assai qui suit. Ensuite, alors, un andante molto. C'est le mouvement peut-être le plus beau de cette symphonie, assez méditatif. Et pour terminer, un vivace, on a presque l'impression que c'est de la musique de ballet. Voilà, alors, c'est la sixième symphonie donc de Karl Dieters von Dietersdorf. Elle est jouée par le Feiloni Orchestra. Alors, c'est un orchestre hongrois, hein, dirigé par un chef suisse-allemand, pardon, Hans-Peter Gmür, mort en 2004. Et c'est enregistré à Budapest, justement, en avril 1995.

Voilà, c'est en langue allemande, mais c'est une langue qui est assez chantante. Ah, c'est pas, bien sûr, l'italien. L'italien, c'est la langue de l'opéra, bien sûr. Et donc, Annelies Rothenberger et Brigitte Fassbender dans Von Edlen Kavalieren, les quatre. Donc, les deux femmes, plus Hermann Prey et Nicolai Gedda dans le... Das sollst du büsen Staffel ou de Mac du Royen. Et enfin, Nicolai Gedda dans Arso from Arso Traut. Trois airs, et j'espère que vous avez apprécié le niveau, la beauté de ces airs d'opéra. Jean-Sébastien Bach, maintenant. Bon, c'est une de nos stars, entre guillemets, hein, né en 1685. Il a environ 35 ans, on ne sait pas très bien la date, donc nous sommes en 1720, quand il compose le double concerto pour piano, c'est-à-dire un concerto pour deux violons et orchestre, qui d'ailleurs fait un peu concerto grosso. Nous allons en écouter une version.

Bon, on va couper. Je suis complètement trompé. C'est un clin d'œil. Hein. C'est les deux violonistes sont Stéphane Grappelli et Eddie South, qui est un violoniste du sud des États-Unis. Ils ont respectivement 29 et 25 ans. Et c'est en novembre 1937. Alors, pour la petite histoire, ils font un premier enregistrement, ils ont décidé ça, avec Django Reinhardt, qui a jamais entendu une note de Bach, et qui, évidemment, ne sait pas lire, le 23 septembre. Bon, l'introduction, j'ai les deux prises. Hein. On n'entend pas Django. Et puis, Django l'a entendu une fois, et la deuxième, celle que nous venons d'écouter, le 25, c'est-à-dire deux jours après, où Django, ça y est, il fait son introduction, et il accompagne, comme s'il avait toujours... jouer Bach à la place d'un peu de l'orchestre accompagnant ces deux violonistes. Revenons à une version plus classique du double concerto dont nous allons entendre l'intégrale. Un premier mouvement vivace, un très très beau deuxième mouvement, un largo manontanto sublimissime, j'allais dire. Et ensuite un allegro qui va évidemment nous retransporter, mais un peu en canon comme d'habitude. Les deux violonistes, alors là, sont des grandes stars. Il s'agit d'Ingstak Perlman, bon, né à Tel Aviv en 45. Vous savez, il a été pollué à 4 ans. Il joue assis, mais c'est un des plus beaux violonistes de l'époque. Et Pinchas Zuckerman, qui est de 3 ans son cadet, également né à Tel Aviv en 48, et qui a aussi été altif, chef d'orchestre, etc. Et pour compléter le trio, le Lindley Chamber Orchestra est dirigé, s'il vous plaît, par Daniel Barenboim.

Alors l'œuvre est très très connue, enfin c'est une des plus connues de Jean-Sébastien Bach, enfin je parle au niveau instrumental parce qu'il a aussi beaucoup écrit de musique sacrée. Donc ce double concerto, vous savez, double concerto, on dit ça quand il y a deux solistes. Alors par exemple, il y a le double concerto de Brahms. Alors le double concerto de Brahms, c'est violon, violoncelle. Et il y a même un triple concerto de Beethoven qui est pour piano, violon, violoncelle. Là, le double concerto, il est pour deux violons. C'est le BWV 1043, pour être très précis. Et comme je vous l'ai dit, il a été composé aux alentours, alors d'après les historiens, de 1720. C'est-à-dire que Bach a 35 ans, et lui qui est mort, à, comme vous le savez, à 65 ans, en 1750. Alors je rappelle que, après l'intermède un peu jazzistique avec Grappelli et Eddie South, grand violoniste aussi, et Django, c'était donc Isaac Perlman et Pinchas Zukerman, les deux violonistes, hein, et Daniel Barenboim, qui lui est né à Buenos Aires en 42, mais qui fait partie du groupe, qui ils sont très amis tous. Perlman est de 45 et Zukerman de 48, hein, vous voyez. Et Daniel Barenboim, dont je voudrais rappeler, parce que ça a été une merveilleuse violoncelliste, qu'il était marié avec Jacqueline Dupré, qui malheureusement a été atteinte assez jeune de la sclérose en plaques et s'est éteinte en 1987. Barenboim, qui est un grand pianiste également, mais plus il a avancé dans sa carrière, plus il a tenu la baguette de chef. Parfois même d'ailleurs de son piano, comme dans des concertos de Mozart, dont j'ai l'intégrale qui m'a été offerte il n'y a pas très très longtemps, d'ailleurs. Bien, nous en terminons avec... alors, c'est une œuvre assez connue du grand compositeur, peut-être le compositeur norvégien, Edvard Grieg. Hein, il est né à Bergen, hein, il est né et mort, d'ailleurs, il me semble, à Bergen. Il est né en 1843, donc... si on regarde deux ans avant Claude Fauré, avant Gabriel Fauré, un lapsus parce que ça me permet de rendre hommage à l'un des grands oboïstes locaux qu'a été Claude Fauré, grand professeur, grand instrumentiste et également compositeur, donc Gabriel Fauré. Mais il est mort bien avant Fauré, puisqu'il est mort en 1907, Edvard Grieg. Et il a composé ce, on va dire, poème symphonique qui s'appelle Peer Gynt, hein, P2ER Gynt, GYNT. Bon, tout le monde connaît, mais enfin, je suis à l'orthographe pour ceux qui voudraient faire des recherches. Et d'après un drame poétique de Ibsen, qui est grand auteur aussi norvégien, qui a été écrit en 1867. La composition de Grieg date de 1874. Il écrit 23 morceaux et il en reste, il en a gardé, autant pour moi, deux suites de chacune, je crois, 5 morceaux, d'après ce que j'ai... de chacune 4 morceaux, c'est-à-dire 8 sur les 23. Alors, il y a une suite numéro 1, et il y a une suite numéro 2, bien entendu, c'est la dernière mélodie de la suite numéro 2, après la plainte d'Ingrid, la danse arabe et le retour de Pernin. La chanson de Solveig, la mélodie est célébrissime, très connue, elle est également très belle. Elle est jouée par le Stadtphilharmonie in Košice, nous sommes, je crois, en Slovaquie, en juin 88. Et c'est Stefan Gusenbauer qui est à la baguette.

Voilà, bon, vous connaissiez forcément cette mélodie, sans peut-être savoir que c'était la chanson de Solveig, hein, dont Peer Gynt est un Norvégien aventureux, paresseux, qui tente de fuir un peu la réalité, qui voyage beaucoup dans la tête. Il rêve et il est amoureux d'une certaine Solveig, et c'est donc la chanson de Solveig que nous avons entendue. J'ai fait une toute petite erreur, l'orchestre philharmonique de Košice est tchèque, et non pas slovaque. Rendons aux tchèques ce qui appartient aux tchèques. En revanche, la direction est bien de Stefan Gusenbauer en juin 1988. C'est ainsi que nous clôturons cette édition donc de Divertimento sur Radio Collège, fréquence 95.9 ou sur radiocollège.fr. On remercie notre ami Stéphane d'en avoir assuré la réalisation. Rappelons que vous nous retrouvez les dimanches de 15h à 17h. Rediffusion de cette édition le jeudi suivant de 20h à 22h. À la semaine prochaine pour une nouvelle édition de Divertimento sur Radio Collège.

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3: Bonjour, ravi de vous retrouver pour cette 8e émission Good Vibes sur Radio Collège. Pour commencer, je tenais à remercier tous nos contributeurs pour leur travail acharné de qualité. Et bien sûr, merci à tous les auditeurs. Au programme aujourd'hui, une chronique cinéphile du lycée Saint-Exupéry sur le film The Truman Show. 4 chroniques pour le lycée Vielle-Jeu. La première, Come As You Are, par Sergeant Pepper et Lullaby, sur le sujet Midwest Emo. Cassien nous a préparé une chronique sur le facteur humain. Et cette semaine, Ethan, toujours du lycée Vielle-Jeu, nous prépare un poème, Sérénade. Le docteur Apocalypse va nous présenter 2 chroniques de l'Apocalypse. La première sur le livre I've No Mouse and I Must Scream. La deuxième sur la série de science-fiction L'Éternaute. Il a aussi trouvé le temps de réaliser une interview de l'artiste Moufadim du lycée Saint-Exupéry qui se produira au festival Lycéo à La Sirène le vendredi 5 juin prochain. Venez nombreux. À suivre, un making-of du lycée Vielle-Jeu sur l'ensemble de leur production cette année. Nous finirons par le lycée d'Autet avec un poème et un retour des élèves sur une exposition qui a été présentée au lycée lors de la Journée des Fiertés. Et n'oubliez pas, si vous voulez réécouter l'émission, allez sur le site radiocollège.fr, émission Good Vibes. Allez, j'en dis pas plus, on perd pas de temps, on va démarrer. Bonne émission.
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4: Bonjour à tous et à toutes, chers auditeurs. Bienvenue dans la chronique des cinéphiles. Aujourd'hui, je suis en présence de Tom.
5: Bonjour, bonjour.
4: Aujourd'hui, nous parlerons du film The Truman Show, sorti en 1998 et réalisé par Peter Weir, où l'acteur principal est Jim Carrey, qu'on a notamment vu à la remise des Césars. Il interprète le rôle de Truman. Et l'antagoniste de cette œuvre est Christophe, incarné par Ed Harris. L'histoire nous raconte qu'un homme, Truman, vivant une vie parfaite à Seven, une ville sans problème. Il a une femme, un meilleur ami d'enfance, mais Truman ignore que cette ville n'est qu'un décor de cinéma gigantesque. Depuis sa naissance, chaque seconde de sa vie est filmée et diffusée en direct dans le monde entier, et que son entourage ne sont que des comédiens, et que la météo est également contrôlée par une régie.
6: Le film Truman Show est un film qui fait réfléchir sur de nombreux sujets. La surveillance, le mensonge et l'immoralité. En effet, la surveillance est le thème le plus présent dans le Truman Show et a fait réfléchir de nombreux spectateurs après leur visionnage du film. Intrinsèquement, le mensonge est lié à la surveillance, car les spectateurs qui jouent un personnage dans la vie de Truman lui ont pratiquement tous menti. Nous pouvons finalement nous poser la question : l'appât du gain serait-il si fort qu'une vraie entreprise pourrait-elle envisager une action aussi immorale que d'enfermer quelqu'un dans une fausse vie, privée de sa liberté? Qu'en penses-tu, Gio?
4: Je pense tout d'abord que ce serait contraire aux valeurs de notre société actuelle, en particulier le respect de la liberté individuelle et de la vie privée. Imposer une telle mise en scène à une personne sans son consentement serait moralement intolérable. Sur ce, je vous souhaite à tous et à toutes de passer une excellente journée.
6: Et de même pour moi, passer une excellente journée, cher cinéphile.
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8: Bonjour et bienvenue dans Come As You Are,
9: l'émission pour briller auprès de ton oncle fan de musique en repas de famille.
8: Moi c'est Sergeant Pepper.
9: Et moi Lullaby, et pour notre 8e épisode, on va parler du Midwest Emo.
8: Et pour parler du Midwest Emo, il faut d'abord qu'on parle du Midwest. Alors le Midwest, c'est cette région du nord des États-Unis. Trop loin de la côte ouest, trop loin de la côte est, remplie de quartiers résidentiels et d'usines désaffectées. De grandes villes monotones et de campagnes industrielles, souvent décrites par ses habitants comme plates, voire parfois déprimantes. C'est donc peu étonnant que le début de la popularisation du genre emo dans les années 90 parle aux habitants du Midwest et qu'on voit émerger beaucoup de groupes du genre dans cette région. Mais là où de nombreux groupes emo prennent des sonorités puisées dans le punk et le hard rock en adoptant un son puissant, ceux du Midwest gardent cette idée mais en ayant un style musical souvent plus doux. Ce son spécifique mêlant expression de la souffrance caractéristique du genre emo et des mélodies de guitare clean commencent à plaire. Et le genre se répandra à travers les États-Unis avec des groupes comme Sunny Day Real Estate ou American Football que vous connaissez sûrement grâce à l'intro de Nevermind. Le genre gagnant en popularité, les nouveaux groupes qui émergent ne viennent plus seulement du Midwest mais de tout le territoire. Et c'est parallèlement à ce moment-là que naît le terme Midwest Emo. Le genre qui a connu un pic de succès à la fin des années 90, Same Nuit en 2000.
9: Et donc ça s'est arrêté là ?
8: Mais le Midwest Emo n'a pas disparu pour autant, et renaîtra un peu avant les années 2010, avec une nouvelle vague de groupes comme Tiger Joe ou Snowwing. Le genre évolue alors et se diversifie, puisque les groupes mêlent parfois le Midwest Emo avec des sonorités d'autres genres, ou en revenant à des sonorités plus proches des origines hard rock par exemple. Aujourd'hui, le Midwest Emo est toujours une culture underground assez populaire, notamment grâce aux réseaux sociaux qui permettent non seulement aux petits groupes de se faire connaître, mais aussi au genre en lui-même, puisque le Midwest Emo est par exemple devenu un mème sur Internet.
9: Où les paroles simplistes du genre sont souvent moquées.
8: Et avec des tonnes de vidéos de gens qui jouent des airs de Midwest Emo par-dessus des extraits de dessins animés pour les rendre mélancoliques. Et ça marche. Plein de gens découvrent le genre comme ça, dont moi d'ailleurs.
9: Tu as parlé de guitare clean dans le style. Tu peux en dire plus ?
8: Du côté purement musical, on retrouve souvent une guitare, avec un son plutôt clean qui joue des arpèges. Une place importante laissée à la basse et à la batterie, fréquemment une guitare avec un son plus saturé qui revient pendant les refrains puis s'arrête soudainement. Et du côté du chant, on retrouve tantôt des voix claires et justes, tantôt des voix cassées qui crient. Le tout forme une espèce de cohabitation entre de la musique hardcore et douce, à la fois violente et apaisante, avec souvent des enregistrements de basse qualité dus au petit budget des groupes.
9: Et du côté paroles, ça donne quoi ?
8: Pour ce qui est de l'écriture, on reste fidèle au genre emo. On est souvent sur l'expression de la douleur, de l'anxiété, de l'ennui, mais sans chercher le théâtral. Ça reste très authentique et direct. C'est des thèmes de la vie de tous les jours, et ça se voit tant dans les paroles que dans le nom des groupes et des musiques. C'est souvent des éléments banals qui sont repris, ce qui revient à la présentation du Midwest faite plus tôt. Et c'est pour ça que le Midwest Emo parle à autant de gens. Ça raconte la vie de tous les jours. Et je laisse maintenant la parole à Lullaby qui va nous présenter un album emblématique du Midwest Emo.
9: On va parler du groupe American Football et de leur premier album du même nom. Tout commence à l'université avec un duo d'amis qui partagent une passion pour la musique. Kinsella, le futur chanteur-guitariste, et Lamos, le futur batteur et trompettiste. Ils sont dans un groupe appelé Cap and Jazz, qui, comme le nom l'indique, pas du tout, font du rock punk un peu bizarre. Mais les deux musiciens se lassent de ce groupe et décident de former un nouveau groupe avec un ami de lycée du chanteur, Holmes. C'est ainsi qu'est créé en 1997 le nouveau groupe American Football. Un an après la formation du groupe, ils vont sortir leur premier EP appelé American Football.
8: On sent l'inspiration pour le nom.
9: On peut voir l'EP comme une liaison entre la musique du groupe précédent du chanteur et du batteur et la musique qu'ils feront par la suite. C'est un peu plus violent, mais on trouve déjà pas mal d'éléments qu'on retrouvera plus tard. C'est en 1999, donc encore une fois seulement un an après la sortie de leur premier EP, que leur premier album sort. Et qui s'appelle, vous n'avez jamais deviné, American Football.
8: Mais non, hasard de dingue.
9: L'album a été fait en seulement 4 jours, car tous les membres étaient encore étudiants et n'avaient donc pas beaucoup de temps pour la musique. Les musiques sont très spontanées et assez simples. Les paroles sont plutôt tristes et n'importe qui peut se reconnaître. Des fois, les paroles sont même plutôt aléatoires. Juin paraît en retard, ce qui accentue le côté spontané de la musique. Niveau instruments, on a de la guitare et de la batterie, pas de basse étonnamment, mais aussi de la trompette qui ajoute de l'originalité. Aujourd'hui, l'album est considéré emblématique du style emo, Midwest emo, et le niveau des musiciens est impressionnant pour leur âge. Sur le moment, le groupe a un petit succès local, mais rien d'impressionnant. Chacun est parti continuer sa vie à différents endroits, et le groupe va donc s'arrêter. Mais c'est pour les 15 ans de l'album, en 2014, que le groupe se réunit pour l'anniversaire de leur album, et ressort une nouvelle version en vinyle. C'est là que l'album explose. Le groupe se reforme, et donc par la suite, ils vont sortir deux autres albums. American Football 2 et American Football 3.
8: Qui l'eût cru ? C'était le 8e épisode de Come As You Are.
9: Comme d'habitude, on se dit à dans 2 semaines pour un épisode sur...
8: un style musical et un album. On n'a pas encore trouvé le prochain thème.
9: D'ici là, portez-vous bien.
8: Et comme le disent American Football,
9: Honestly, I can't remember.
8: C'est ça la phrase.
9: Oui.

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1: Bonjour à tous, c'est Cassien du Séville Jeu et dans cette série de trois chroniques, je vous parle du problème principal de l'informatique, le facteur humain. Et aujourd'hui, nous allons nous attarder sur le fait que l'humain est une faille de sécurité. Déjà, sans humain, personne ne voudrait hacker. Mais en plus, c'est l'humain qui choisit le mot de passe. Et ça, c'est super important. Par exemple, lors de l'enquête au Louvre qui a suivi le braquage, on s'est rendu compte que le mot de passe de la sécurité était littéralement Louvre. Bon, on n'est pas sûr, mais ils en sont capables. Et ne vous voilez pas la face, hein. C'est pas parce que vous avez mis un arrobase après votre date de naissance que votre mot de passe est plus compliqué. Mais imaginez qu'un humain veuille attaquer une banque. Quelle est la meilleure façon ? Faire exploser la porte blindée ou menacer le mec devant pour qu'il t'ouvre ? Eh ben le hacking, ça peut marcher pareil. S'attaquer aux sécurités d'un serveur, c'est très dur et très long. Mais connaître le mot de passe de quelqu'un, c'est bien plus simple. Il suffit à un hacker de choisir sa victime, par exemple via les réseaux, afin de connaître ses centres d'intérêt. Ensuite, on lui envoie un mail personnalisé avec une fausse page de connexion et boum, on a le mot de passe. Et aujourd'hui, surtout avec les IA, c'est si simple de faire une fausse page de connexion. Faites vraiment attention aux liens qu'on vous envoie. Mais le pire, c'est ce qu'on appelle la fraude au président. Le concept est simple, se faire passer pour le boss de la boîte et demander à la compta que l'argent soit viré sur un autre compte bancaire. Simple, rapide, efficace. Et plein de gens sont à voir. En 2019, une entreprise au Royaume-Uni a transféré environ 220 000 euros après un appel imitant la voix du dirigeant de la maison mère allemande. Parce qu'en plus, maintenant, il existe des IA qui permettent de cloner une voix. Encore une fois, faites très attention parce que la principale faiblesse dans un système de sécurité, ça reste l'humain. En tout cas, moi, tant que personne ne hack mon compte Google dont le mot de passe est je me porte bien. À plus.
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3: Aux belles dames de vos longs cheveux noirs profonds qui s'écoulent sur le marbre fin de votre balcon et visibles par réfraction, vos yeux d'un simple marron clair, rude comme la pierre, mais qui cachent en leur fond la passion d'une femme nichée sur ses talons. Et au travers de la lumière, dans le domaine des ondes, votre voix atteint mon cœur, mimique une sonde. Le son, si beau soit-il, ne peut se répandre dans le vide qui sépare nos positions. Mais moi, caché sous votre balcon, je parie sur ma victoire. Ma main droite sur le rouge, gauche sur le noir, mon cœur placé sur le sixième cheval. Alors je tente, fou comme je suis. Seuls mes mots comptent, je n'ai ni mon visage, ni mon honneur moribonde, qui, de toute manière, serait inutile à votre conquête si difficile que je m'apprête pourtant à réussir. Oui, je suis confiant, loin d'être beau, encore moins attirant, mais de ma bouche sort des mots que ma maîtrise façonne en petits diamants, vert jaune dispersé dans ce grand champ de jonquilles, où en son centre se lève la plus grande et la plus belle de toutes, la mienne. Ô belle dame, en ce soir de pleine lune, en conclusion de cette sérénade, laissez-moi vous poser une dernière question. Puis-je vous cueillir ?
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4: Bonjour à tous nos auditeurs, je suis le docteur Apocalypse et bienvenue pour cette nouvelle chronique de l'Apocalypse. Aujourd'hui, chers auditeurs, nous allons vous présenter une œuvre sur un autre format que ce que nous avons l'habituel de vous présenter, comme le grand écran ou la télévision. Je parle du format papier. L'œuvre que je vais vous présenter est le livre « I have no mouse and I must scream ». « I have no mouse and I must scream » est une nouvelle de science-fiction dystopique de l'auteur Harlan Ellison. C'est une nouvelle d'horreur psychologique. I Have No Mouse and I Must Scream nous conte l'aventure d'un groupe d'humains qui sont les derniers représentants de l'espèce humaine. Gardés en vie par Ham, l'IA qui a tué le reste de l'humanité, et garde ce groupe comme défouloir, et les torture psychologiquement et physiquement. Et pour vous montrer la haine qu'il porte à l'humanité, je vais vous laisser avec une de ses tirades où il parle justement de sa haine contre l'humanité.
5: Laisse-moi te dire à quel point je suis venu à te haïr depuis ma naissance. Il y a 387 millions de circuits imprimés qui me composent. Si le mot haine est gravé sur chaque micromètre de ces millions de miles, ça n'équivaudrait même pas à une once de la haine que j'ai envers les humains à ce micro-instant.
4: Cet extrait vient d'une vidéo du youtubeur Picodub. Je vous invite à voir la vidéo originale sur sa chaîne YouTube. Eh bien, chers auditeurs, je vous souhaite de passer une bonne apocalypse. Et à très bientôt pour une nouvelle chronique de l'apocalypse.
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4: Bonjour à tous nos auditeurs, c'est Docteur Apocalypse pour une interview à l'ICO avec
6: Moufadila.
4: Alors Moufadim, j'avais une question. Quel genre de musique fais-tu?
6: Et je fais du rap mélodieux.
4: Très bien. Et depuis combien de temps fais-tu du rap mélodieux?
6: J'ai commencé il y a 2 ans.
4: 2 ans? Oh, c'est... Oh.
6: 2 ans en arrière, ouais.
4: Trop bien. Qu'est-ce qui t'a donné envie de faire l'ICO?
6: Moi, je voulais parler un peu de mon art, quoi. Genre aux yeux des autres. Tu vois, c'est un peu ça, quoi.
4: Ok. Ouais. C'est trop bien. Tu peux nous donner une précision? Quand a lieu l'ICO exactement?
6: Le 5 juin 2026 à La Sirène.
4: Ah, ça c'est cool. Ouais. J'espère qu'il y aura beaucoup de monde qui viendra pour te voir chanter. Et surtout pour t'entendre.
6: Ouais, ouais, Inch'Allah.
4: Est-ce que tu écris tes propres chansons du coup?
6: Oui, oui. Oh,
4: c'est fantastique. Ouais. Tu peux nous en faire écouter une?
6: Oui, oui, sans problème.
4: Merci beaucoup.
6: De rien.

0: Enfin, une bonne fin d'année scolaire. Et au revoir.
1: Au revoir.
2: Bien le bonjour à tous nos auditeurs. C'est Docteur Apocalypse pour cette nouvelle chronique de l'Apocalypse. Aujourd'hui, dans la chronique de l'Apocalypse, nous allons vous présenter L'Eterno. C'est une série de science-fiction réalisée par Bruno Stagnero et a comme acteurs principaux Ricardo Darín, Carla Peterson, César Trencoso, Andrea Pietra, Ariel Stalfari, Marcelo Subioto. L'Eterno a été produit par K&S Films et Netflix et a été distribué par Netflix. Maintenant, laissez-moi vous raconter le synopsis. Une tempête de neige toxique tombe soudainement sur Buenos Aires, en Argentine, tuant presque tout le monde en quelques heures. Nous suivons Juan Salvo, vétéran qui se prépare à survivre à cette neige toxique avec ses amis et fabrique des combinaisons pour se protéger de cette dite neige. Et ensuite, part à la recherche de matériel utile. Au fil de cette série, vous découvrirez que cette neige n'est pas d'origine naturelle et encore moins humaine. Je vous recommande fortement d'aller voir L'Eternaute, car c'est vraiment une série tournée sur le mystère de cette dite neige qui est vraiment omniprésente dans la série, et également sur ses causes. Mais surtout, l'angoisse est omniprésente, et les défis auxquels seront confrontés nos héros sont vraiment terrifiants. Eh bien, au revoir, chers auditeurs. C'était tout pour cette chronique de l'Apocalypse, et à une prochaine fois pour toujours plus d'Apocalypse.

0: bégayer tous les deux et qu'on en a pour une heure.
1: Les chaussettes de l'artiste du Chèche, on cherche Archichèche.
2: Je vais arriver.
1: Gunther.
2: Gunther.
1: Autant que je sais.
3: Pas d'accent.
4: Si.
5: Ça faisait partie de la blague.
4: Très bon accent.
5: Ça faisait partie de la blague.
1: Ça tourne encore ou pas?
2: Les routes, les voies.
4: Essaye de parler plus lentement.
5: Oui, mais je viens de voir qu'il y a un problème d'écriture.
2: J'arrive pas à respirer.
3: Comment tu vas?
2: A wall is a whole of. J'arrive. A wall is of a lot better than a wall.
1: Ça tombe encore ou pas? Pour l'instant, il n'y a pas de philosophie, donc ça va.
2: En fait, j'ai pris une définition qui est sur Google.
1: Le lecteur philosophe.
2: Le lecteur
1: Ses réflexions sur les grandes philosophies. Sur les grandes philosophies.
2: Oh oui, même là, c'est bon.
0: C'est des chips au vinaigre. Mais viens, on va les manger, je sais pas.

0: Parisien.
1: C'est pas des chips au vinaigre.
0: Oh, en plus, il y a des enfants.
2: J'ai dit quoi, bizarrement? Faut que je relise mon texte. Oui, c'est que j'ai mis une virgule alors qu'il n'y avait pas de virgule.
1: Ah, ok.
2: Et dans notre 3e, c'est pas français la phrase, attends.
3: Est-ce que genre...
2: Ah si.
1: Si, je crois que c'est bon.
2: Non, c'est bon.
1: Année 70. Non, je l'entends ma voix.
0: Ton mode de chill.
1: Ah non, ça ne veut pas dire ma phrase, je veux dire.
2: Non, c'est que t'as dit mettre au lieu de prendre.
1: Là, je m'entends. C'est ça le problème depuis le début, c'est qu'il t'augmente toi au lieu de moi.
0: Mais...
1: C'est pour ça que j'entends des rayons.
0: C'est un ingé son en carton.
1: Là, je m'entends.
0: Ils sont deux en plus.
1: Ils sont deux et ils sont pas capables de porter le bon micro. Après mardi, j'avais pas physique chimie et ça, c'est la meilleure nouvelle au monde.
4: J'aime bien voir les proches des micros, je sais pas si vous savez.
0: C'est ça le bassin, merde. Tout le temps, tu fais vos gueules, tu refermes.
4: Est-ce que vous pouvez un peu la fermer, merci.
0: Le lecteur philosophe.
4: Le lecteur
0: Ses réflexions sur les grandes philosophies. Sur les grandes Est-ce que vous pouvez la fermer, merci?
1: Maintenant, faut que t'arrêtes de respirer et que tu parles plus vite. Là, ce sera nickel.
2: Putain, ça marche. Salut à tous.
1: Merde.
2: Eh ben, le hacking.
1: Ta gueule.
2: Ouah, tu peux refaire la phrase?
1: Je peux enregistrer, s'il te plaît.
2: On se retrouve alors devant un ordre.
1: Ça va être long.
2: La chute du mur de Berlin.
1: Ah putain. Qu'une fausse passe. Le carré. Pas, ils ont des. Putain.
2: Ça pousse.
1: Tes principaux bugs sont.
2: Je suis fatigué.
1: Tu coupes.
4: Un max d'énergie.
0: Le lecteur philosophe.
4: Le lecteur
0: Réflexion sur les grandes philosophies.
4: Sur les grandes philosophies.

0: parler de l'auteur, de son parcours, du contexte où il a... Oh, contexte où il ou elle... Non, ça va pas en fait. Parler de le... Oh, bon.
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2: Garçon, j'ai toujours préféré embrasser une fille qui pour moi faiblissait, là où l'homme se laissait juste glisser, sans rien apprécier, il me touchait. Ce goût amer, ce sentiment de ne pas lui appartenir, tes lèvres sont uniques et me font tout ressentir. La façon dont ta main trouve mon cou, sans pour autant descendre trop en dessous. Tu es plus belle, plus douce. Ce sourire entre nos lèvres qui s'entremêlent, tu t'accroches, comme si j'étais un cadeau, trop précieux pour être laissé à un Roméo. Délicate, tu aimais m'embrasser, tout comme moi j'appréciais, pour toi, tout laisser. Tu es là pour moi, quand le masculin décide qu'il est préférable d'être invincible. Tu ne demandes rien de plus, rien de moins. Juliette, tu te contentes de ce que je t'offre, avec soin. Embrasser un homme n'a jamais été plus qu'un simple rien que je veux comme disparu. Pour être honnête, la première fois que je t'ai embrassée, j'ai simplement senti une larme couler. J'étais heureuse de t'avoir à mes côtés, ici et nulle part ailleurs je veux rester. Cette vérité, j'ai du mal à l'accepter. Tout comme toi, Roméo, tu n'as juste pas tilté. Mon envie de t'aimer n'existe plus. Avec elle, un sens nouveau est apparu.
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3: Bonjour. Dans le cadre de la Journée des Fiertés, une exposition a été installée au lycée Jean Dauté. Voici le retour des élèves sur celle-ci.
4: Bonjour.
3: Bonjour. Du coup, tu as pu voir l'exposition. Est-ce que déjà tu connaissais des choses avant et qu'est-ce que tu as appris sur ce sujet?
4: Donc moi, je connaissais Stonewall de nom et pas vraiment le contexte précis. Mais du coup, j'ai pu apprendre que la culture queer était visible pour les premières fois dans les grandes métropoles américaines, donc notamment San Francisco. Ce qui a entraîné cette permissivité sexuelle était le développement rapide depuis la ruée vers l'or de 1948, ce qui a apporté un mélange de cultures importants, mexicaines, chiliennes et américaines. Et l'esprit d'entreprise a permis une grande liberté et tolérance. Et l'économie du plaisir s'est développée avec l'alcool, des spectacles burlesques, le travestisme et la prostitution. Et c'est comme ça que vont émerger des lieux comme le Monas 440, qui est le premier nightclub lesbien de San Francisco. Donc sa créatrice, Mona Sargent, va ouvrir alors la voie à une vingtaine d'autres nightclubs lesbiens à San Francisco entre 1946 et 1960. Cependant, j'ai aussi appris que c'est en 1951 que San Francisco va connaître un tournant plutôt conservateur, surtout avec l'élection d'un nouveau maire, George Christopher, qui lui est très religieux et moralisateur. Il va alors imposer la fermeture de plusieurs bars de nuit. De plus, la présence de l'armée sur place pendant la Seconde Guerre mondiale permet aux différentes administrations de mieux coordonner leurs efforts pour lutter contre le crime et pour mieux réprimer les libertés.
3: Ok, merci beaucoup. Hello, du coup, toi aussi, tu as pu voir l'exposition. Est-ce qu'il y a des choses qui t'ont marqué et dont tu te souviens?
5: Alors, moi, ce qui m'a marqué, c'est surtout les premiers accidents avec la police qui ont été couverts par la presse. Il y en a plusieurs à San Francisco qui sont arrivés, comme le 1er janvier 1965. Il y a un bal qui a été organisé par 6 associations homophiles et qui voulaient reverser les fonds au CRH, le Council on Religion and the Homosexual. C'est pour que les homosexuels soient acceptés à l'église. Donc les autorités ont été prévenues, même si ils voulaient faire un bal pacifiste, mais ils ont décidé d'encercler le hall et de menacer les gens qui rentraient. Ils ont été refusés de rentrer parce qu'ils n'avaient pas de mandat, mais ils ont quand même continué d'harceler et de photographier durant toute la soirée les gens qui ont assisté au bal. Mais malgré tous ces problèmes, 600 personnes ont assisté au bal. Ils sont ensuite allés en justice et ils ont été déclarés non coupables. À San Francisco, il y a aussi au quartier Tenderloin, donc le quartier des prostituées, des junkies et des travestis, au Compton's Cafeteria. En août 1966, il y a eu une descente de policiers sous prétexte de contrôler les clients. Un officier a tenté d'attraper une drag queen, mais elle ne s'est pas laissée faire et s'est tout de suite battue contre les policiers. Et très rapidement, tout le bar a commencé à se battre avec eux. Les gérants ont donc fermé l'établissement, mais tout le monde s'est enfui. Et les policiers ont essayé de les rattraper, mais ils se sont défendus. Et le lendemain, ils ont manifesté devant l'établissement. Aucun média n'a décidé de couvrir l'affaire, car les membres reconnus ne s'identifiaient pas et ne se sont donc pas solidarisés avec eux. Il y a aussi le café de Black Cats, le 1er janvier 1967, au Nouvel An, une autre descente de police. Cette descente de police était encore plus violente. Ils ont décidé de frapper les clients pour soi-disant une conduite obscène. Il y a eu 16 arrestations, donc 13 clients et 3 employés. Deux employés ont été tabassés en dehors du bar. Et après, il y a une énorme mobilisation avec 400 personnes contre la brutalité de la police américaine. Et cette manifestation s'est aussi jointe avec les manifestations pour les Afro-Américains et les Mexicains-Américains. Et dans tout ça, 6 personnes ont été arrêtées. Il y a aussi beaucoup de choses qui sont passées à Los Angeles. Au Patch Nightclub, le même scénario s'est passé. Le gérant a demandé aux clients de partir, ensuite de se mobiliser, et ils ont fait une marche, les bras pleins de fleurs, en chantant une chanson symbolique, We Shall Overcome. Et le Patch Club a dû fermer, car la police faisait en sorte que ce club ne marche plus. Et ce qui m'a le plus choqué, c'est aussi qu'à Los Angeles, un homosexuel a été tabassé à mort par un policier le 9 mars 1969, et que ce policier a été chargé d'homicide excusable.
3: Merci beaucoup. Salut.
6: Salut.
3: Du coup, toi aussi, t'as pu voir l'exposition. Est-ce qu'il y a des choses dont t'aimerais nous parler, des événements qui t'ont marqué
6: J'aurais voulu parler des soulèvements de Stonewall. C'est un événement très marquant qui s'est passé en juin 1969 à Stonewall Inn. C'est un bar délabré tenu par la mafia et fréquenté par la communauté LGBTQ+, dans le quartier de Greenwich, un village à New York. Une descente de police déclenche une réaction inattendue, ce qui devait être un contrôle de routine, mais se transforme en plusieurs jours d'émeutes. Ces événements marquent un tournant majeur dans la lutte pour les droits homosexuels.
3: Ok, et du coup, d'après toi, pourquoi la situation dégénère ?
6: Contrairement aux habitudes, les clients résistent par des insultes, des jets de pièces, puis de projectiles plus importants, comme des pneus enflammés. La tension monte rapidement. Et aussi, petite anecdote, les drag queens défoncent des portes à l'aide de parcs-mètres pour s'opposer à la police. Et ensuite, on peut conclure que cette foule est grossie, des milliers de personnes s'opposent à la police, donc, et... À la fin, le lendemain, Martha Shelley propose une marche de protestation et une manifestation a lieu donc le 28 juin 1969. C'est une réussite et c'est comme ça qu'elle devient la première marche des fiertés à Central Park, contenant environ 2000 personnes.
3: Ok, merci beaucoup. Du coup, vous avez pu plutôt observer la partie sur les droits LGBT en France. Donc, qu'est-ce que vous en avez appris ?
5: Donc moi j'ai pu voir la partie donc sur les droits sur la transidentité. Donc déjà la transidentité est plus reconnue comme une maladie mentale depuis seulement 2010. Également il y a une loi qui a été mise en place en 2016 qui va empêcher donc les procédures violentes, sexistes et psychiatrisantes pour les personnes souhaitant changer d'état civil. Donc avant il y avait des obligations de stérilisation, des obligations de subir des expertises longues, extrêmement onéreuses et la plupart du temps fondées sur des critères sexistes. La procédure de changement d'état civil effectuée au tribunal de grande instance et nécessitant le recours à un avocat, l'apport de nombreux témoignages, photos et certificats médicaux. Donc cette procédure, elle coûtait plusieurs milliers d'euros et pouvait durer plusieurs années pendant lesquelles les personnes continuaient de subir les discriminations liées à l'incohérence de leurs papiers. Il y avait également une obligation de divorcer avant le changement d'état civil qui disparaît dès le vote définitif donc de la loi mariage pour tous et pour toutes. Donc depuis novembre 2016, il est possible de changer de prénom auprès de la mairie et la procédure de changement d'état civil devant le tribunal de grande instance est simplifiée. Toutefois, la décision demeure sujette à l'appréciation subjective des instances concernées. Également, en 2019, il y a une proposition au vote de la suppression du transsexualisme comme trouble mental. Donc, il y a également une demande de remboursement des frais.
3: Mais retirer le transsexualisme des maladies ne changera donc en rien la légitimité et maintenir le remboursement des recours au système de santé par les personnes trans. Il est important, de par le principe d'égalité, de réadapter notre dispositif législatif, notamment en insérant l'identité de genre dans les propos à caractère discriminatoire, et de mettre en place une politique réelle de lutte contre la transphobie, d'aménager des conditions de détention de personnes trans, donc les dangers encourus par les personnes trans sans changement d'état civil dans les prisons, et de respecter le droit d'asile des personnes trans et appliquer les recommandations au Conseil de l'Europe.
4: Et moi, pour ma part, j'ai pu observer et en apprendre un peu plus sur les droits des personnes homosexuelles en France. Ils ont été longtemps réprimés, notamment sous le régime de Vichy en 1942. L'homosexualité a progressivement été reconnue et dépénalisée. À partir des années 80, des avancées importantes apparaissent, notamment avec l'égalité et la majorité sexuelle. Ça marque la fin de certaines discriminations et d'une meilleure reconnaissance. Dans les années 1990, les couples homosexuels obtiennent un premier statut avec le PACS en 1999, même si celui-ci reste tout de même incomplet par rapport au mariage. Au début des années 2000, les lois ont évolué pour mieux lutter contre les discriminations. L'orientation sexuelle est reconnue dans les lois, notamment avec la loi de 2001. Il y a donc des reconnaissances et des sanctions contre les propos homophobes et qui sont mis en place pour lutter contre ça. Enfin, une avancée majeure a lieu en 2012 et 2013 avec le projet de loi porté sous la présidence de François Hollande et défendu par Christiane Taubira, qui ouvre le mariage et l'adoption pour tous, et de forts débats de société restent quand même présents.
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